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Bonjour et bienvenue sur RM1, bienvenue dans votre bulle intemporelle, autant d'avant, autant des souvenirs. C'est Olivier Nina qui vous accompagne, nous sommes ensemble jusqu'à 7h comme c'est le cas chaque samedi et chaque dimanche matin. Bienvenue à ceux qui se lavent tôt. Et nous avons pris l'habitude depuis quelque temps de se remémorer du temps d'avant, surtout des années 50 à Port-Louis, autour d'une magnifique histoire. Une histoire d'amour, les secrets de la rue Touraine. Résumons ce qui s'est passé il y a quelques semaines de cela. Précédemment dans les rues de la rue Touraine, au début de notre histoire, nous découvrons Lucille, une jeune femme de cœur-pipe attachée à sa famille et à son univers tranquille, mais attirée par les mystères et les vieilles histoires de notre île. C'est dans la ville de Port-Louis, dans les rues anciennes de cette ville, qu'elle fait la connaissance de Jeff, un jeune artiste, un jeune scénographe qui travaille au théâtre de Port-Louis. Entre eux, quelque chose s'installe rapidement. Des promenades, des conversations, des regards et une complicité qui grandit au fil de ces rencontres. Jeff, lui, fait découvrir Port-Louis autrement à Lucille. Pour Jeff, les maisons d'autrefois, les rues et les façades ne sont pas de simples bâtiments. Elles gardent la mémoire de ceux qui les ont connues. Jeff aime particulièrement les endroits anciens, notamment autour de la rue Touraine, la rue Monseigneur Gonin, la rue L'Église et l'ancienne rue des Limites. Jeff parle très rarement de son passé, surtout de son père. Lorsque Lucille lui pose des questions, il répond souvent à demi-mot. Et un jour, il avoue même qu'il ne pourra lui raconter certaines choses que lorsqu'il sera certain qu'elle ne partira pas. Le mystère devient plus profond lorsqu'il montre une vieille maison liée à son père, puis apparaît une vieille clé. Jeff explique qu'il la conserve depuis la mort de son père. Il ne sait pas exactement ce qu'elle va découvrir, ce qu'elle va ouvrir, mais il reconnaît l'avoir utilisée une fois pour entrer dans la maison. Au même moment, le théâtre accueille une troupe venue de France pour la présentation de 4 jours à Paris. Les artistes qui sont installés à l'Hôtel National à Port-Louis. Port-Louis vit au rythme de ses répétitions, de la musique, des comédiens et des représentations. Lucille et Jeff retrouvent le théâtre. Entre eux, les sentiments deviennent un plus évident, mais le secret de Jeff reste présent entre les deux silences. Et surtout une phrase.

hante le jeune homme. Le signal reviendra. Mais pour l'instant, le passé du père de Jeff, la mystérieuse maison et cette étrange phrase restent encore dans l'ombre. Et Lucille, elle, commence à comprendre qu'en apprenant à connaître Jeff, elle vient peut-être d'entrer dans un secret beaucoup plus ancien qu'elle ne l'imaginait. Bienvenue dans Memory Lane, bienvenue dans les secrets de la rue Touraine.

Ça y est, le week-end a pris fin sur Port-Louis. Nous sommes lundi matin. Lucille reprit le train en direction de Curepipe. La séparation avait été brève, presque ordinaire. Pourtant, lorsqu'elle s'installa près de la fenêtre du wagon, elle conserva longtemps sur ses lèvres le souvenir du baiser que Jeff lui avait donné avant son départ sur le quai de la gare. Il n'avait été ni pressé, ni audacieux. Il avait simplement posé une main légère sur son épaule, s'était approché d'elle et avait déposé un baiser tendre au coin de ses lèvres. Lucille avait fermé les yeux un instant. Puis, elle est montée dans le train, sans se retourner tout de suite, de peur que son sourire ne la trahisse. À travers la vitre, Port-Louis s'éloignait lentement. Les maisons se succédaient, puis les terrains plus ouverts. Les plantations et les premières hauteurs en arrivant à Paille. Le paysage changeait au rythme du train. La chaleur de la capitale laissait place à une fraîcheur. À une fraîcheur plus humide. Et bientôt, les nuages enveloppèrent les collines. Curepipe apparut sous son habituelle couverture de brume. La ville avait une atmosphère particulière en cette saison. Les rues semblaient plus calmes qu'à Port-Louis. Les façades se perdaient parfois dans le brouillard. Et les jardins, chargés d'humidité, avec une odeur de terre et de feuilles mouillées. Lucille descendit du train, resserra son manteau autour d'elle et prit le chemin de l'école. Elle retrouva ici son quotidien, ses livres, ses cahiers et ses élèves. Au Lorette, elle enseignait les langues avec une patience que ses élèves appréciaient. Elle avait le don de rendre les mots familiers, de faire comprendre qu'une expression en racontant une anecdote ou de donner vie à une phrase en la prononçant avec cette musicalité qui lui était propre. Le matin, Lucille préparait ses cours près de la fenêtre. Elle aimait voir la pluie glisser sur les vitres, entendre les gouttes tomber sur les feuilles et sentir le parfum du thé chaud se mélanger à celui du papier.

Mais depuis quelques jours, son attention s'échappait souvent. Au détour d'une leçon, elle se surprenait à penser à la rue Touraine, lorsqu'elle corrigeait les devoirs. Elle revoyait les mains de Jeff tachées de peinture et ce regard attentif qu'il posait sur elle lorsqu'elle parlait.

Puis, reprit sa lecture, mais sa voix avait changé. Elle ne pouvait pas encore comprendre pourquoi cette phrase l'avait touchée. Elle ignorait que, dans une autre époque, une promesse de retour avait peut-être bouleversé la vie de sa propre famille. À Cœur-Pipe, les jours reprenaient leur cours. Les élèves entraient dans les salles avec leurs cahiers sur le bras. Les cloches de l'église Sainte-Thérèse rythmaient les heures. Le soir, la brume descendait sur les toits et les rues se vidaient peu à peu. Lucille pourtant attendait le vendredi. Elle ne l'avouait pas toujours, mais elle savait qu'elle comptait les jours. Et chaque soir, avant de fermer son livre, elle pensait, oui, elle pensait à la petite clé de la maison de la rue Touraine.

Le vendredi matin arriva enfin. Dès le matin, Lucille se sentit plus légère. Elle avait terminé ses cours, préparé les leçons de la semaine suivante et rangé ses affaires avec un soin inhabituel. Elle choisit une robe simple, d'une teinte claire, qu'elle aimait porter lorsqu'elle se rendait à Port-Louis. Elle releva ses cheveux, puis laissa finalement quelques mèches encadrer son visage. Devant le miroir, elle s'arrêta. Ce n'était pas de la coquetterie, se dit-elle. Enfin, pas uniquement. Elle voulait être belle, être jolie pour Jeff.

et cette pensée la fit sourire. À la gare, l'air était frais. Une pluie fine tombait sur les quais. Et les voyageurs se pressaient sous les auvents. Lucille avait terminé ses cours un peu plus tôt. Elle monta dans le train, s'installa près de la fenêtre. Le trajet lui parut plus court que d'habitude. Elle regardait défiler les paysages. Mais son esprit était déjà par lui. Elle imaginait Jeff au théâtre, penché sur ses décors, les manches retroussées, un crayon glissé derrière les oreilles. Elle se demanda s'il penserait à venir la rejoindre, la chercher. Puis, elle se reprit, amusée par son impatience. À l'approche de la capitale, le ciel s'éclaircit. Les toits de Port-Louis apparurent dans la lumière. Puis les rues animées, les bâtiments municipaux et enfin les abords du théâtre. Lucille descendit du train, ajusta son sac et se dirigea vers la rue Touraine, vers le quartier de Saint-Louis. Jeff n'était pas là. Elle sentit une petite déception lui serrer le cœur lorsqu'elle s'empressa de dissimuler à elle-même.

Lucille aurait pu rejoindre directement la maison de ses grands-parents. Mais quelque chose la poussa vers le théâtre. Elle voulait le surprendre. Lorsqu'elle arriva devant l'entrée des artistes, elle entendit des voix et des éclats de rire. Une répétition venait de s'achever. Des comédiens français sortaient par petits groupes, tandis que des employés transportaient les accessoires. Jeff se tenait près d'un panneau de décor en compagnie d'une jeune comédienne de la troupe. La femme riait à une remarque qu'il venait de faire. Elle avait posé une main sur son bras, avec cette familiarité naturelle des artistes qui travaillaient ensemble, qui travaillaient en groupe. Lucille s'arrêta. Elle ne ressentit pas de colère. Elle savait que Jeff travaillait avec des artistes, qui devaient parler avec elle, rire parfois, partager les exigences d'une représentation au théâtre. C'était souvent comme ça. Pourtant, elle éprouva une petite pointe au cœur, une sensation nouvelle et désagréable quelque part. Elle allait plutôt faire demi-tour lorsque Jeff tourna la tête. Son visage changea aussitôt. Lucille ? Il se dégagea doucement de la conversation et vint vers elle. Lucille sentit son trouble s'effacer, remplacé par une joie qu'elle ne parvenait pas à cacher. « Je pensais vous trouver au théâtre, » dit-elle. « Et moi, je pensais vous attendre à la gare. » « Nous avons donc manqué notre rendez-vous. » « Je suis arrivé sur Port-Louis plus tôt, Jeff. »« Heureusement, nous sommes retrouvés. » Il la regardait avec une telle chaleur qu'elle oublia

presque la scène qu'elle venait de surprendre. Presque. Jeff remarqua pourtant son sourire un peu trop sage. Vous êtes arrivé depuis longtemps. Assez longtemps pour découvrir que vous êtes très occupé, Jeff. Il y eut un petit rire. C'est une façon élégante de me reprocher quelque chose. Je ne vous reproche rien. Elle avait prononcé ces mots avec douceur, mais son regard s'attarda sur lui. Jeff comprit. Il prit sa main sans chercher à se justifier longuement. Cette comédienne travaille avec nous depuis plusieurs semaines. Nous préparions une scène. Elle me demandait un avis sur le décor. Lucille baissa les yeux vers leurs mains. Je sais. Et vous êtes venu jusqu'ici pour me voir. Elle releva la tête, peut-être. Il sourit. Alors je suis heureux que vous soyez venu, Lucille. Cette fois, Lucille ne détourna pas le regard. Ils restèrent quelques secondes ainsi, au milieu du mouvement des artistes et des employés du théâtre. Puis Jeff se pencha légèrement vers elle. Leur baiser fut bref, mais assez tendre pour que Lucille en oublie les voix qui les entouraient. Lorsqu'ils se séparèrent, elle avait les joues légèrement colorées. « Vous avez du travail, monsieur. » « Le scénographe, » murmura-t-elle. « Plus maintenant. » Elle rit doucement. Et ce rire, pour Jeff, valait toutes les ovations d'une salle pleine. Ils quittèrent le théâtre ensemble. La rue était animée à cette heure-ci. Les marchands rangeaient leurs étals, des passants se hâtaient sous les derniers rayons du soleil, et les façades anciennes semblaient éveillées à la douceur du soir qui s'approchait. Lucille marchait près de lui, le bras effleurant parfois le sien. Sa robe suivait le mouvement de ses pas. Et lorsqu'elle se tournait vers Jeff, une mèche venait souvent se poser sur sa joue. Il avait envie de la dessiner. Cette envie, lui, était devenue familière. Depuis leur rencontre, il avait commencé à retenir des détails qu'il n'aurait jamais songé à noter auparavant. La courbe de son sourire, la manière dont elle plissait légèrement les yeux lorsqu'elle réfléchissait, son profil lorsqu'elle regardait les maisons. Il ne lui avait rien dit, mais dans son carnet, plusieurs esquisses lui ressemblaient déjà. Ils s'arrêtèrent devant une petite boutique dont la vitrine reflétait les dernières lueurs du jour. « Vous êtes silencieux, » remarqua Lucille. « Je réfléchis. À quoi ? À quelque chose que je voudrais vous montrer. » Elle pencha légèrement la tête. « Encore un mystère, Jeff. » « Un ancien mystère. » Jeff sortit de sa poche une feuille pliée. Il l'ouvrit avec précaution. C'était un dessin représentant un navire à quai, vu de trois quarts, avec une précision remarquable. Les cordages, les mâts et les lignes de la coque étaient tracés d'une main sûre. Au bas de la feuille, une signature apparaissait. Bertrand Bénard. Lucille contempla le dessin. « C'est votre père !» Jeff acquiesça. Il dessinait ainsi. Il passait une journée entière à observer un navire au port. Il disait que chaque bateau avait son caractère, comme les hommes. Lucille sourit. « Je crois que vous lui ressemblez. » Jeff baissa les yeux vers la feuille. « On me l'a dit souvent. » Il ne précisa pas que cette ressemblance lui avait parfois pesé. Depuis la disparition de son père, il avait cherché dans ses gestes, dans ses dessins et même dans sa manière de regarder la mer une réponse qu'il n'avait jamais retrouvée. Lucille, elle, observait toujours le dessin. « Il avait beaucoup de talent, votre père. » « Oui. »

Il replia lentement la feuille. Mais il ne dessinait pas seulement des navires. Jeff sortit une seconde esquisse. Cette fois, il s'agissait d'une maison ancienne, représentée par ses volets, son entrée et ses fenêtres étroites. Lucille reconnut aussitôt la façade de la rue Touraine. Elle sentit un frisson lui parcourir les épaules. Oui, un frisson. C'est la maison. Oui, il avait dessiné bien avant que je m'y intéresse. Jeff hésita. Il y a aussi ceci. Il lui montra une autre feuille, plus petite, sur laquelle apparaissait la silhouette d'une femme. Le visage n'était pas entièrement dessiné. On distinguait seulement une ligne de profil, une mèche de cheveux et le mouvement d'une robe. Lucille resta silencieuse. Elle ne savait pas pourquoi ce dessin l'émouvait autant. Peut-être était-ce là la délicatesse du trait. Peut-être la manière dont le dessinateur avait cherché à saisir un mouvement plutôt qu'une apparence. Oui, mais qui était-elle ? Demanda Lucille. Jeff secoua la tête. Je ne sais pas. Il regarda le dessin. Je l'ai trouvé parmi les papiers de mon père. Lucille sentit que cette réponse ne suffisait pas. Mais elle n'insista pas. Elle regarda encore la silhouette. Il y avait dans ses dessins quelque chose de familier, sans qu'elle puisse expliquer quoi. Puis elle leva les yeux vers Jeff. Vous devriez garder ces feuilles précieusement, Jeff. C'est ce que je fais, Lucille. Et peut-être les montrer à quelqu'un qui pourrait les reconnaître. Jeff ne répondit pas tout de suite. Il avait pensé à cette possibilité, bien sûr. Mais jusqu'à présent, il n'avait jamais osé chercher sérieusement. Il ignorait où commencer. Lucille lui rendit la feuille avec précaution. Leurs doigts se touchèrent. Cette fois, aucun des deux ne se pressa de retirer sa main.

encore perdu dans les secrets de la rue Touraine. Bienvenue les amis. Reprenons la suite de notre histoire. Le soir descendait sur par lui lorsqu'ils reprirent ensemble leur chemin. Lucille et Jeff passèrent devant les vieilles maisons de la rue Touraine. Puis s'engagèrent dans une ruelle un peu plus calme. Les réverbères commençaient à s'allumer et leur lumière se reflétait sur les pavés encore humides. Lucille marchait à côté de Jeff d'un pas léger, presque insouciant. La lumière glissait sur sa robe et dessinait, au rythme de ses mouvements, de délicates ombres sur les pierres anciennes. Jeff se surprit à la regarder. Elle avait cette manière, bien à elle, de tourner légèrement la tête lorsqu'elle et s'écouter, laisser son regard s'attarder sur lui avant de le détourner avec un sourire discret. « Pourquoi me regardez-vous ainsi, Jeff ?» demanda-t-elle doucement. « Je cherche à comprendre quelque chose. Et vous avez découvert ?» que certaines choses sont plus difficiles à dessiner que les autres. Lucille baissa les yeux amusés. Vous voulez dire que je suis difficile à dessiner ? Non, vous êtes difficile à oublier, Lucille. Elle ne répondit pas tout de suite. Un sourire apparut sur ses lèvres, puis disparut presque aussitôt, comme si elle avait voulu le retenir. Ils continuèrent à marcher. Leurs épaules se frôlaient parfois. À chaque fois, aucun des deux ne s'écartait vraiment. Et dans le silence qui suivit, pour lui sembla leur appartenir un peu. Au détour d'une rue, Jeff ralentit. « Demain, je voudrais retourner à la maison. » Lucille comprit immédiatement. Celle de la rue Touraine. « Je voudrais essayer la clé et voir si je peux retrouver d'autres papiers de mon père. » Elle contempla un instant les maisons autour de « Nous irons ensemble. » Jeff la regarda. « Vous n'avez pas peur de ce que nous pourrions découvrir. » Lucille réfléchit un instant. Un peu, légèrement, peur. Elle prit doucement son bras, mais je crois que certaines vérités sont moins effrayantes lorsqu'on ne les cherche pas seul. Il sentit sa gorge se serrer. Pendant des années, il avait porté ses questions sans les partager. Il avait appris à vivre avec l'absence, à travailler, à plaisanter et à cacher sous une apparente légèreté la place immense que son père occupait encore dans son esprit. Et voilà que cette jeune femme, par quelques mots simples, venait de lui offrir quelque chose qu'il n'avait pas osé espérer. Il s'arrêta.

Il leva les yeux vers lui. Jeff posa une main sur sa joue avec une délicatesse qui la fit frissonner. Elle ne recula pas. Le baiser qu'ils échangèrent fut plus long que les précédents. Il n'avait rien de précipité. Il ressemblait à une promesse que ni l'un ni l'autre n'avait encore formulée. Lorsqu'ils se séparèrent, Lucille conserva les yeux fermés un instant. Puis, elle posa sa main sur celle de Jeff. « À demain, Jeff. À demain. » Elle reprit le chemin de la maison de ses grands-parents. Jeff la regarda s'éloigner. À plusieurs reprises, elle se retourna vers lui, chaque fois, avec ce même sourire discret qui semblait lui être réservé. Lorsqu'elle disparut derrière la porte, il restait encore quelques secondes dans la rue. Puis Jeff sortit son carnet. À la lumière d'un réverbère, il commença à dessiner. Il traça d'abord la ligne de la rue, les fenêtres anciennes et les volets de la maison. Puis, presque sans s'en rendre compte, il ajouta la silhouette de Lucille, marchant devant lui. La tête légèrement tournée, une main tenant son sac et quelques mèches de cheveux échappées de sa coiffure. Et il s'arrêta. Ce dessin-là n'était pas comme les autres. Il ne représentait ni un navire, ni une façade, ni un décor de théâtre. Ce dessin représentait une présence. Et tandis qu'il refermait son carnet, Jeff comprit que depuis quelque temps, sa vie ne se partageait plus seulement entre le théâtre, les maisons anciennes et les souvenirs de son père. Il y avait désormais Lucille. Et il y avait cette clé. Demain, ils ouvriraient peut-être la porte de la rue Touraine. Peut-être y trouveraient-ils des lettres, des dessins ou de simples objets oubliés. Mais Jeff avait le sentiment que la maison gardait bien davantage qu'un souvenir. Elle gardait une histoire. Une histoire qui avait commencé avec sa naissance. Une histoire dont Lucille, sans le savoir, était peut-être déjà l'un des personnages. Dans la maison de ses grands-parents, Lucille monta dans sa chambre et ouvrit la fenêtre. Au loin, Port-Louis s'assombrissait. Les lumières du port tremblaient dans la nuit. Elle pensa à Jeff, à son regard, à la douceur de ses gestes, puis à sa silhouette, à la silhouette dessinée par son père, Bertrand Bénard. Lucille ne comprenait pas encore ce lien étrange entre la maison, le dessin et sa propre émotion. Mais elle savait une chose. Elle savait une chose, Lucille. Le lendemain, elle retournerait à la rue Touraine. Et pour la première fois, elle attendait. Elle attendait une découverte autant qu'un rendez-vous. Fin du chapitre 9 des secrets de la rue Touraine.

0: Une chanson qui veut tout dire. Bienvenue aux habitués, bienvenue à Charlet, à Patrick, à Jean-Paul, à Marie. On dit bonjour aussi à Lucille, à Jeff, peut-être que quelque part ces personnages nous écoutent. Bienvenue à ceux qui sont dans le nord de l'île, bienvenue à Princely, bienvenue à Raj aussi qui s'est branché à Raymond. Vous êtes dans Memory Lane, nous sommes ensemble jusqu'à 7h.
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0: Let's listen to James Taylor this morning.

0: Salutations à Odile de la Rivière des Anguilles. On salue aussi Marie-Lourde qui fête son anniversaire aujourd'hui. Bienvenue à Charlie, à Mario qui nous écoute à Port-Louis. La voix de Diane Tell pour terminer cette quatrième heure de la journée du samedi.
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0: Moka Maurice, il est 5h.
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Angélique Jo, juste avant, dans une magnifique version de cette chanson Malaika. Bienvenue amis de la radio, content de vous savoir et de vous avoir à l'écoute. Bienvenue à ceux qui se lèvent tôt.

Je vous donne lecture de cet avis de décès, le décès de Monsieur Georges Danny Castor. Décès de Monsieur Georges Danny Castor, aussi connu sous le nom de Badou. Décès survenu à l'âge de 60 ans. Le convoi sortira de chez son épouse, Madame Corinne Castor, numéro 13, à la rue des Flamboyants à Batimarais, aujourd'hui à 13h, pour se rendre au cimetière de Souillac. À cette famille endeuillée, l'MBC présente ses plus vives condoléances. Les nouvelles du temps, Port-Maurice, un communiqué émis à 4h30 par la station météorologique de Vacoa, Météo-Maurice. La situation générale, quelques nuages venant du secteur est influencent le temps local. Ce matin, mi-couvert à parfois nuageux, ce matin avec des averses occasionnelles à l'est, au sud et sur les terrains élevés. Dans l'après-midi, des développements nuageux sont attendus à l'ouest, au nord-ouest et sur une partie du plateau central avec des averses localisées qui pourraient être temporairement modérées. Ailleurs, le temps sera plutôt beau. La température maximale sera entre 23 et 25 degrés Celsius sur le plateau central et sera entre 27 et 30 degrés Celsius sur les côtes. Essentiellement beau, dans la soirée, des averses occasionnelles sont prévues durant la nuit principalement à l'est et au sud. Et sur le plateau central, la température minimale sera entre 16 et 18 degrés Celsius sur le plateau central et sera entre 20 et 22 degrés Celsius sur les régions côtières. Vent léger variable tôt ce matin, soufflant de l'est-sud-est de 10 à 20 km par heure au cours de la journée. Mer agitée au-delà des récifs avec des vagues de l'ordre de 2 mètres. L'heure des marées haute prévue à 12h34 et demain à 0h51. Marée basse prévue ce matin à 6h33 et à 19h02. Le soleil qui se lève à 5h44 et à se coucher à 18h10. La pression atmosphérique à 4h ce matin était de 1018 hectopascal. Prenons connaissance du temps qu'il fera à Rodrigue, un communiqué émis à 4h30. La situation générale, des nuages venant du secteur est influence le temps local à Rodrigue ce matin. Les prévisions pour les prochaines 24 heures, mi-couvert nuageux, tôt ce matin avec quelques averses, ensuite essentiellement beau. Pendant la journée, la température maximale sera entre 25 et 28 degrés Celsius. Le temps restera essentiellement beau pendant la soirée aussi. D'autres nuages venant de l'est-sud-est apporteront quelques averses tard dans la nuit à Rodrigue. La température minimale sera entre 19 et 22 degrés Celsius. Vent du secteur est de 25 avec des pointes allant jusqu'à 50 km par heure se renforçant durant la nuit. À Rodrigue, la mer sera agitée au-delà des récifs, devenant graduellement forte durant la nuit avec des vagues de l'ordre de 2,50 m. Les sorties en haute mer sont déconseillées à Rodrigue à partir de cette nuit. Prenons connaissance de la pluviométrie à Rodrigue durant les dernières 24 heures. Pointe Canon, 0,0 mm de pluie. Plaine Corail, 100,1 mm de pluie. Et Patate Théophile, 0,0 mm de pluie. Lors des marées, marée haute à Rodrigue prévue à 12h30 et demain à 0h43. Marée basse prévue à 6h20. Et à 18h40, marée haute à Rodrigue prévue à 12h30 et demain à 0h43.

0: Lever du jour, le soleil s'est levé à Rodrigues depuis 5h21. Le soleil ira se coucher à 17h47. Bulletin météo, Man PC à Rodrigues, un bulletin qui finit tiré aujourd'hui à 4 à 15 Grammatin par station météorologique Vacoua Météo Maurice. Bonnet à Grammatin et tort à soi, capable gagne un délapli à Rodrigues pendant la journée. Et que dans la soirée, les temps plutôt bons, divan pour souffler depuis secteur laisse environ 25 km/h. Et que ban pointe qui capable arrive jusqu'à 50 km/h, les pour renforcer à soi. Lagon, la mer, les praticables à Rodrigues, en déobrisant la mer, pas praticable, mais la mer pour une mauvaise à soi et que ban vague. Bon, pour une vague de l'ordre des 2,50 m en déobrisant. Ben, sortir en déobrisant, l'idée conseillée à partir jeudi à soir à Rodrigues, la marée pour haute. Jeudi à 12h30 et demain à 00h43, la marée pour bas à Rodrigues, grand matin à 6h20 et à soir à 18h40. Bulletin météo, Ban PC à Maurice, un bulletin qui finit aujourd'hui à 4h10, grand matin. Les temps l'ont la mer. Pour prochaine 24h à Maurice, grand matin et à soir, pour une ND la pli occasionnelle. Dans l'après-midi et dans la soirée, les temps pour plutôt bon. Divan pour léser et variable bonnet à grand matin. L'ipou souffler, divan pour souffler, depuis l'est à sud-est à des 10 à 20 km par heure. Pendant la journée, lagon et en déobrisant, la mer est praticable et une amane vague des lots des 2 mètres en déobrisant. À Maurice, la marée pour haute à 12h34 et demain à 00h51, la marée pour bas grand matin à 6h33 avec Zondi tantôt à soir à 19h02. C'était les nouvelles du temps d'après la station météorologique et la station météorologique de Vacoua, Météo Maurice. 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

0: Musicam que vous venez tout juste d'écouter sur RM1 avec les voix d'Andrea Bocelli et de Eros Ramazzotti. Restez avec nous à suivre la rubrique agricole présentée par Madame Ardèche ce matin. Alors, je vais vous proposer ça tout de suite, juste après Musicam. C'est Monsieur Ramdeni qui s'y colle ce matin pour la rubrique agricole de la Farée.
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2: Chers auditeurs et auditrices, bonjour. Moi, Adèche Ramdeni, officier de Farée, ça se maintenant avec cause l'utilisation raisonnée des pesticides dans l'agriculture. Comme vous connaissez, pesticides, c'est une substance pour une préparation qui permet aux luttes contre les ravageurs et les maladies dans les plantations. Aujourd'hui, dans l'émission, vous pouvez faire une brève introduction de la lutte intégrée et aussi vous cause l'utilisation raisonnée des pesticides, comme vous finissez faire mention. 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Quand vous servez une stratégie de lutte intégrée, vous pouvez réduire la dépendance aux pesticides chimiques et du coup, vous pouvez diminuer le coût. 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Et nous avons ensemble une bref, ça va une méthode qui me fait mention là. Dans la lutte biologique, nous introduisons un ennemi naturel, de bonnes ravageurs en vue de contrôle de bonnes insectes et maladies nuisantes. 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Une pratique culturelle nous fait aller pour réduire ou pour prévenir l'introduction d'un insecte nuisible et de ce fait diminuer la prolifération d'un ravageur d'un carreau. Un exemple de bonne pratique culturelle, c'est la rotation des cultures. Troisième, nous avons le choix des variétés qui résistent à bonnes maladies et insectes. Quatrième, nous avons le contrôle physique. Un exemple, c'est nous traitons bonnes semences avec de l'eau chaude, le hot water treatment, pour minimiser bonnes interventions phytosanitaires, qui est bien coûteux. Et en cinquième position, nous avons ce qu'on appelle le contrôle mécanique. Contrôle mécanique, c'est nous travail la terre. Ça permet de nous éliminer les organismes nuisibles. Nous avons aussi pièges, par exemple plastique jaune, ou mettre la graisse transparente, couleur jaune, qui attire les insectes tels que mineuses de feuilles, et la graisse-là agit comme une colle. Maintenant, nous venons l'utilisation raisonnée des pesticides. Sa méthode-là dépend de la sélection des pesticides et aussi de leur utilisation. 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Aussi, ou capable et n'a recours à un traitement chimique quand on constate présence d'un ravageur, et aussi si l'attaque là infinie dépasse un niveau trop élevé, ou aussi bien choisir un produit qui convient, c'est-à-dire, ou bien identifier qui ravageur ou maladie une attaque aux cultures,

0: 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Aussi, bien assurer que ce produit que vous pensez pour servir là, les recommander pour sa culture là. Servir un produit, à côté de pas néfaste, ni pour humain, ni pour l'environnement. Chers auditeurs et auditrices, je m'arrête la même pour aujourd'hui. Pour plus de renseignements, vous êtes capable de contacter le bureau Extension Faré, qui est plus près avec Zot. Merci pour l'écoute et je vous retrouve Zot demain matin.
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2: Merci donc à Monsieur Ramdeni de la Faré pour la rubrique agricole. Rendez-vous demain matin sur cette même fréquence.

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5: Moka Maurice, il est 6h. Et pour le carnet info ce matin, on accueille Rajmila Sitamoni. Rajmila, bonjour.
6: Bonjour Olivier, bonjour à tous. D'abord, cette nouvelle, une femme de 27 ans a été admise aux soins intensifs de l'hôpital Victoria. Hier soir, elle a été touchée par un projectile à Conlevieux. Elle rentrait chez elle après le travail. Les faits se sont produits lors de tensions liées au manque d'eau. La police est intervenue après que des habitants ont incendié des pneus. Une enquête a été ouverte. Justement, face à la situation critique des réservoirs et aux requêtes des consommateurs privés d'eau, un nouveau plan de distribution entre en vigueur ce samedi. Barquois, Phoenix et Saint-Pierre sont alimentés de 3h à 8h le matin en alternance avec Cuyapip, Forêt-Sade et Floréal le lendemain. Et les ménages qui ne disposent pas encore d'équipement de stockage pourront bénéficier gratuitement de 2 réservoirs et d'une pompe. Cette mesure intervient dans un contexte particulièrement préoccupant alors que le taux de remplissage du réservoir de Mort-au-Varquois s'établit à seulement 35,5%. Par ailleurs, la hotline 170 de la CWA reçoit jusqu'à 10 000 appels par jour en raison de la crise hydrique. Pour faire face à cette hausse des plaintes, la direction prévoit de renforcer son centre d'appel pour le recrutement de personnel. Et pendant ce temps, la hausse des prix du pétrole accentue la pression sur le coût de la vie à Maurice. Sotia de Utengor de l'Association pour la protection de l'environnement et des consommateurs préconise de privilégier la production locale et la concurrence entre commerçants. Claude Canabadi de la Consumers Eye Association souligne pour sa part les risques liés à la forte dépendance du pays aux importations. Voilà, nous sommes arrivés à la fin de ce flash. Ces titres seront développés dans le journal de 7h.
5: Merci Rajmila. Effectivement, on vous retrouve à 7h pour le journal complet sur RM1.

Je vous donne lecture des communiqués du CEBE. 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

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L'alimentation sera rétablie sans préavis à l'achèvement de ces travaux.

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Bienvenue aux habitués de Memory Lane, bienvenue à ceux qui se lavent auto. L'émission c'est entre 4h et 7h les amis, nous entamons la dernière heure. Bienvenue à vous, content de vous savoir et de vous avoir à l'écoute. Et depuis quelques semaines déjà, nous sommes dans les années 50 autour d'une magnifique histoire que je propose les samedis et les dimanches matin. Les secrets de la rue Touraine, une histoire des années 50 entre Jeff et Lucille dans les rues de Port-Louis, dans le quartier de Saint-Louis, le quartier de la Citadelle, du théâtre et du Champ de Mars, de la rue L'Église, de la rue Touraine et de ses environs-là. Bienvenue. Nous sommes au chapitre 9.

Le lundi matin, Lucille reprit le train en direction de Carpip. La séparation sur les quais de la gare par lui avait été brève, presque ordinaire. Pourtant, lorsque Lucille s'installa près de la fenêtre du

Egon, elle conserva longtemps sur ses lèvres le souvenir du baiser que Jeff lui avait donné avant son départ. Il n'avait été ni pressé ni audacieux. Il avait simplement posé une main légère sur son épaule, s'était approché d'elle et avait déposé un baiser tendre au coin de ses lèvres. Lucille avait fermé ses yeux un instant. Puis, elle était montée dans le train sans se retourner tout de suite, de peur que son sourire ne la trahisse. À travers la vitre, Port-Louis s'éloignait lentement. Les maisons se succédaient. Puis, les terrains étaient plus ouverts, les plantations et les premières hauteurs. Le paysage changeait au rythme du train. La chaleur de la capitale laissait place à une fraîcheur plus humide. Et bientôt, les nuages enveloppèrent les collines. Curpip apparut sous son habituelle couverture de brume. La ville avait une atmosphère particulière en cette saison. Les rues semblaient plus calmes qu'à Port-Louis. Les façades se perdaient dans le brouillard. Et les jardins chargés d'humidité, avec une odeur de terre et de feuilles mouillées. Lucille descendit du train, resserra son manteau autour d'elle et prit le chemin du couvent de Lorette, là où elle enseignait. Elle retrouva ici son quotidien, ses livres, ses cahiers et ses élèves. Elle enseignait les langues avec une patience que ses élèves appréciaient. Elle avait le don de rendre les mots familiers, de faire comprendre une expression en racontant une anecdote ou de donner vie à une phrase en la prononçant avec cette musicalité qui lui était propre. Le matin, elle préparait ses cours près de la fenêtre. Elle aimait voir la pluie glisser sur les vitres, entendre les gouttes tomber sur les feuilles et sentir le parfum du thé chaud qui se mélangeait à celui du papier. Mais depuis quelques jours, son attention s'échappait souvent. Au détour d'une leçon, elle se surprenait à penser à Port-Louis, à la rue Touraine. Lorsqu'elle corrigeait les devoirs, elle revoyait les mains de Jeff, tachées de peinture, et ce regard attentif qu'il posait sur elle lorsqu'elle parlait. Un matin, alors qu'elle expliquait à ses élèves les nuances d'un texte, elle s'interrompit devant une phrase qui évoquait le retour d'un homme après une longue absence. Elle resta silencieuse quelques secondes. Puis elle reprit sa lecture, mais sa voix avait changé. Elle ne pouvait pas encore comprendre pourquoi cette phrase l'avait touchée. Elle ignorait que, dans une autre époque, une promesse de retour avait peut-être bouleversé la vie de sa propre famille. Les élèves entraient dans les salles avec leurs cahiers sous le bras. Les cloches de l'église Sainte-Thérèse rythmaient les heures. Le soir, la brume descendait sur les toits et les rues de Curpip se vidaient peu à peu. Lucille, pourtant, attendait le vendredi. Elle ne l'avouait pas toujours, mais elle savait. Elle savait qu'elle comptait les jours. Et chaque soir, avant de fermer son livre, elle pensait à la petite clé de la rue Touraine.

0: Le vendredi arriva enfin.
1: Dès ce matin, Lucille se sentit plus légère. Elle avait terminé ses cours plus tôt au couvent de Lorette, préparé la leçon de la semaine suivante et rangé ses affaires avec un soin inhabituel. Elle choisit une robe simple, d'une teinte claire, qu'elle aimait porter lorsqu'elle se rendait à la capitale, à Port-Louis. Elle releva ses cheveux, puis laissa finalement quelques mèches encadrer son visage. Devant le miroir, elle s'arrêta. Ce n'était pas de la coquetterie, se dit-elle. Enfin, pas uniquement. Elle voulait juste être belle, être jolie pour Jeff. Cette pensée la fit sourire. À la gare, l'air était frais. Une pluie fine tombait sur les quais à cure-pipe. Et les voyageurs se pressaient sous les auvents. Lucille monta dans le train et s'installa près de la fenêtre. Le trajet lui parut plus court que d'habitude. Elle regardait défiler les paysages, mais son esprit était déjà à Port-Louis. Elle imaginait Jeff au théâtre, penché sur ses décors, les manches retroussées, un crayon glissé derrière l'oreille. Elle se demanda s'il penserait à venir la chercher. Puis elle se reprit, amusée par son impatience, mais le train descend plus tôt. À l'approche de la capitale, le ciel s'éclaircit. Les toits de Port-Louis apparurent dans la lumière. Puis les rues animées, les bâtiments et enfin la gare. Lucille descendit du train, ajusta son sac et se dirigea vers le quartier de Saint-Louis où habitaient ses grands-parents. Elle sentit une petite déception lui serrer le cœur, qu'elle s'empressa de dissimuler à elle-même. Elle aurait pu rejoindre directement la maison de ses grands-parents, mais quelque chose la poussa vers le théâtre. Elle voulait le surprendre. Elle voulait surprendre Jeff. Lorsqu'elle arriva devant l'entrée, des artistes, elle entendit des voix et des éclats de rire. Une répétition venait de s'achever au théâtre. Des comédiens sortaient par des petites troupes, tandis que des employés transportaient les accessoires. Jeff se tenait près d'un panneau de décor, sur la scène, sur l'arrière-scène, en compagnie d'une jeune comédienne de la troupe. La femme riait à une remarque qu'il venait de faire. Elle avait posé une main sur son bras, avec cette familiarité naturelle des artistes qui travaillaient ensemble. Lucille s'arrêta. Elle ne ressentit pas de colère. Elle savait que Jeff travaillait avec des artistes, qu'il devait parler avec elle, rire parfois, partager les exigences d'une représentation. Pourtant, elle éprouva une petite pointe au cœur, une sensation nouvelle et désagréable quelque part.

Elle allait faire demi-tour lorsque Jeff tourna la tête. Son visage changea aussitôt. Lucille. Il se dégagea doucement de la conversation et vint vers elle. Lucille sentit son trouble s'effacer, remplacé par une joie qu'elle ne parvenait pas à cacher. « Je pensais pas vous trouver au théâtre, » dit-elle. « Et moi, je pensais vous attendre à la gare. Mais j'ai terminé les cours, plus tôt. Nous avons donc manqué notre rendez-vous. Heureusement, nous nous sommes retrouvés. » Il la regarda avec une telle chaleur qu'elle oublia presque la scène qu'elle venait de surprendre. Presque. Jeff remarqua pourtant son sourire, un peu trop sage. « Vous êtes arrivée depuis longtemps, Lucille. Assez longtemps pour découvrir que vous êtes très occupée. » Il eut un petit sourire. « C'est une façon élégante de me reprocher quelque chose. »« Je ne vous reproche rien. » Elle avait prononcé ces mots avec douceur, mais son regard s'attarda sur lui. Jeff prit sa main sans chercher à se justifier longuement. « Cette comédienne travaille avec nous depuis plusieurs semaines. » Nous préparions une scène. Elle me demandait un avis sur le décor. Lucille baissa les yeux vers leurs mains. « je sais, Jeff. Et vous êtes venu ici pour me voir. » « Peut-être. » Il sourit. « Alors je suis heureux que vous soyez venu. » Cette fois, Lucille ne détourna pas le regard. Ils restèrent quelques secondes ainsi, au milieu du mouvement des artistes et des employés du théâtre. Puis Jeff se pencha légèrement vers elle. Leur baiser fut bref, mais assez tendre pour que Lucille en oublie les voix qui les entouraient. Lorsqu'ils se séparèrent, elle avait les joues légèrement colorées. « Vous avez du travail, monsieur le scénographe, » murmure-t-elle. « Plus maintenant, Lucille. » Elle sourit. Et ce rire pour Jeff valait toutes les ovations d'une salle pleine. Ils quittèrent ensemble le théâtre. La rue était animée, des marchands rangeaient leur étal, des passants se hâtaient sous les derniers rayons du soleil, et les façades anciennes semblaient s'éveiller à la douceur du soir qui s'approchait. Lucille marchait près de Jeff, le bras effleurant parfois le sien, sa robe, suivait le mouvement de ses pas, et lorsqu'elle se tournait vers Jeff, une mèche venait souvent se poser sur sa joue. Il avait envie de la dessiner. Cette envie lui était devenue familière depuis leur rencontre. Il avait commencé à retenir des détails qu'il n'aurait jamais songé auparavant. La courbe de son sourire, la manière dont elle plissait légèrement les yeux lorsqu'elle réfléchissait, son profil lorsqu'elle regardait les maisons. Mais dans son carnet, plusieurs petits dessins lui ressemblait déjà. Ils s'arrêtèrent devant une boutique dont la vitrine reflétait les dernières lueurs du jour. « Vous êtes silencieux, » remarqua Lucille. « Je réfléchis. À quoi ? À quelque chose que je voudrais vous montrer. » Elle pencha légèrement la tête. « Encore mystère. » « Oui. » Jeff sortit de sa poche une feuille pliée. Il l'ouvrit avec précaution. C'était un dessin. Un dessin qui représentait un navire à quai, vu de trois quarts, avec une précision remarquable. Les cordages, les mâts et les lignes de la coque étaient tracés d'une main sûre. Au bas de la feuille, une signature apparaissait. Bertrand Bénard. Lucille contempla le dessin. « C'est votre père, Jeff ?»« Oui. » Il dessinait ainsi, il pouvait passer une journée entière à observer un navire. Il disait que chaque bateau avait son caractère. Que chaque bateau avait son caractère, comme les hommes. Je crois que vous lui ressemblez, Jeff. On me l'a dit souvent. Il ne précisa pas que cette ressemblance lui avait parfois pesé. Depuis la disparition de son père, il avait cherché dans ses gestes, dans ses dessins et même dans sa manière de regarder la mer une réponse qu'il n'avait jamais trouvée. Lucille, elle, observait toujours le dessin. « Il avait beaucoup de talent, votre père. » Il replia lentement la feuille. Mais il ne dessinait pas seulement que des navires.

Jeff sortit une seconde faille. Cette fois, il s'agissait d'une ancienne maison, représentée par des volets. Son entrée et ses fenêtres étroites. Lucille reconnut aussitôt la façade de la rue Touraine. C'est la maison, oui. Il avait dessiné bien avant que je m'y intéresse. Il y a aussi ceci, une autre feuille, plus petite, sur laquelle apparaissait la silhouette d'une femme. Le visage n'était pas entièrement dessiné. On distinguait seulement une ligne de profil, une mèche de cheveux et le mouvement d'une robe. Lucille resta silencieuse. Elle ne savait pas pourquoi. Mais ses dessins les mouvaient autant. Peut-être était-ce là la délicatesse du trait. Peut-être la manière dont le dessinateur avait cherché à saisir un mouvement plutôt qu'une apparence. Qui était-elle ? Demanda Lucille. Je ne sais pas. Il regarda le dessin. Je l'ai trouvé parmi les papiers de mon père. Lucille sentit que cette réponse ne suffisait pas. Mais elle n'insista pas. Elle regarda encore la silhouette. Il y avait ce dessin. Quelque chose de familier, sans qu'elle puisse expliquer quoi. Puis elle leva la tête vers Jeff. Vous devriez garder ces feuilles précieusement, Jeff. C'est ce que je fais, Lucille. Et peut-être les montrer à quelqu'un qui pourrait les reconnaître. Il avait pensé à cette possibilité, bien sûr. Mais jusqu'à présent, il n'avait jamais osé chercher sérieusement. Il ignorait où commencer. Lucille, lui, rendit la feuille avec précaution. Leurs doigts se touchèrent. Cette fois, aucun des deux ne se pressa de retirer sa main.

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1: RM1, il est 6h30, l'heure pour nous de se mettre au sport ce matin.
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1: L'info sport avec Jessie Rambojohn. Jessie, bonjour.
2: Bonjour Olivier, bonjour à tous. On démarre avec du football en Angleterre. Après la trêve internationale, la Premier League reprend ses droits ce week-end. Une sixième journée marquée par le choc très attendu demain à Anfield entre Liverpool et le leader Manchester City, qui reste sur un sans-faute jusqu'ici. Un match qui se jouera dans une atmosphère particulière après la confirmation de la plupart des infractions commises par les Sky Blues. Sinon, aujourd'hui, plusieurs matchs sont à l'affiche. Le coup d'envoi de cette sixième journée sera donné à 15h30 par le match entre Arsenal et Leeds United. Arsenal qui est deuxième avec 3 points de retard sur le leader Manchester City. 4 matchs seront joués à 18h. Aston Villa, Brentford, Chelsea, Bournemouth, Ipswich Town, Fulham et Sunderland, Brighton. Manchester United accueille Tottenham à 20h30 ce soir. En Espagne, en ouverture de la 8e journée de la Liga, hier, Malaga et Espagnol ont fait match nul 1-1. Leader avec 21 points, le FC Barcelone accueille Retafe ce soir. Quant à l'Atlético Madrid, deuxième au classement, il se rend chez le Deportivo ce samedi toujours. En Italie, la 6e journée de la Serie A démarre à 17h aujourd'hui. À la tête du championnat, l'AS Rome et l'Inter et aussi la Lazio de Rome se partagent les points, soit 13. Sinon, ce samedi à 20h, l'Inter jouera contre Parme. Quant à l'AS Rome, il se rendra chez Com demain. Également au programme demain, la Lazio, qui compte 13 points, accueille Monza. En Angleterre, pour la 9e journée du Championship hier, West Ham et QPR se sont séparés sur le score d'un à un. En Allemagne, le coup d'envoi de la 5e journée de la Bundesliga a été donné hier soir. Le Borussia Dortmund a perdu ses premiers points de la saison au terme d'une fin de match rocambolesque face au Werder Bremen. Score final 2-2 parmi les affiches de ce soir. Le Bayern Munich, qui est deuxième au classement, jouera chez Augsbourg à 17h30. En France, grâce à son succès contre Lyon 2-1, Lens réalise un bond au classement et remonte de la 15e à la 7e place en attendant la suite de la 6e journée de Ligue 1 ce soir. Et voilà, ce sera tout pour les nouvelles sportives. Nous allons vous retrouver après le journal de 8h. Il sera entre autres questions, nous allons revenir sur les différents championnats européens et nous allons parler d'hippisme avec la 18e journée de la saison prévue cet après-midi au Champ de Mars. Et puis on parlera aussi du triathlon avec cette belle performance de Tiffany Piat qui est devenue hier championne d'Afrique chez les Jeanne, vous l'entendrez dans l'édition de 8h10. Pour l'heure, on vous souhaite de passer une excellente journée, un excellent samedi avec nous sur RM1, MBC Radio à 6h passé de 33 minutes. Vous retrouvez tout de suite Olivier Nina.
1: Merci Jessie. Effectivement, vous retrouvez à 8h10 pour l'info sport ce matin sur RM1.
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Retournons dans les secrets de la rue Touraine. Le soir, descendait sur Port-Louis lorsque Lucille et Jeff reprirent leur chemin. Ils passèrent devant les vieilles maisons de la rue Touraine, puis s'engagèrent dans une ruelle un peu plus calme. Les réverbères commençaient à s'allumer et leur lumière se reflétait sur les pavés encore humides. Lucille marchait à côté de Jeff, d'un pas léger, presque insouciant même. La lumière glissait sur sa robe et dessinait au rythme de ses mouvements de délicates ombres sur les pierres anciennes de la capitale. Jeff se surprit à la regarder. Elle avait cette manière, bien à elle, de tourner légèrement la tête lorsqu'elle l'écoutait, de laisser son regard s'attarder sur lui avant de détourner avec un sourire discret. « Pourquoi me regardez-vous ainsi ?» demanda-t-elle doucement. Jeff sourit. « Je cherche à comprendre quelque chose. » « Et qu'avez-vous découvert ?»« Que certaines choses sont plus difficiles à dessiner que les autres. » Lucille baissa les yeux amusée. « Vous voulez dire que je suis difficile à dessiner, Jeff ?»« Non, non, vous êtes difficile à oublier, Lucille. » Elle ne répondit pas tout de suite. Un sourire apparut sur ses lèvres, puis disparut presque aussitôt, comme si elle avait voulu le retenir. Ils continuèrent à marcher en direction de la maison des grands-parents de Lucille. Leurs épaules se frôlaient parfois. À chaque fois, aucun des deux ne s'écartait vraiment. Et dans le silence qui suivit, Port-Louis sembla leur appartenir un peu, au détour d'une rue. Au détour d'une rue, Jeff ralentit. « Demain, je voudrais vous retourner à la maison. » Lucille comprit immédiatement, celle de la rue Touraine. « Oui, je voudrais essayer la clé et voir si je peux retrouver d'autres papiers de mon père. » Elle contempla un instant les maisons autour d'eux. « Nous irons ensemble. » Jeff la regarda. « Vous n'avez pas peur de ce que nous pourrions découvrir, Jeff ?» « Si, un peu. » Lucille prit doucement son bras. « Mais je crois que certaines vérités sont moins effrayantes lorsqu'on ne les cherche pas seul. » Il sentit sa gorge se serrer. Pendant des années, Jeff avait porté ses questions sans les partager. Il avait appris à vivre avec l'absence, à travailler, à plaisanter et à cacher sous une apparente légèreté la place immense que son père occupait encore dans son esprit. Et voilà que cette jeune femme, Lucille, par quelques mots simples, venait de lui offrir quelque chose qu'il ne voulait pas oser espérer. Lucille leva les yeux vers lui. Jeff posa une main sur sa joue, avec une délicatesse qui la fit frissonner. Elle ne recula pas. Le baiser qu'ils échangèrent fut plus long que les précédents. Il n'avait rien de précipité. Il ressemblait à une promesse que ni l'un ni l'autre n'avait encore formulée. Lorsqu'ils se séparèrent, Lucille conserva les yeux fermés un instant. Puis, elle posa sa main sur celle de Jeff. « À demain, » dit-elle. « À demain. » Lucille reprit le chemin de la maison de ses grands-parents. Jeff la regarda s'éloigner. À plusieurs reprises, elle se retourna vers lui, chaque fois avec ce même sourire discret qui semblait lui être réservé. Lorsqu'elle disparut derrière la porte, elle resta encore quelques secondes dans la rue. Puis, il sortit son cornet. À la lumière d'un réverbère, Jeff commença à dessiner. Il traça d'abord la ligne de la rue, les fenêtres anciennes et les volets de la maison. Puis, presque sans s'en rendre compte, il ajouta la silhouette de Lucille, marchant devant lui. La tête légèrement tournée, une main tenant son sac et quelques mèches de cheveux échappées de sa coiffure. Il s'arrêta. Ce dessin-là n'était pas comme les autres. Il ne représentait pas

un navire. Pas une façade, ni un décor de théâtre. Ce dessin représentait une présence. Et tandis que Jeff refermait son carnet, il avait compris que depuis quelque temps, sa vie ne se partageait plus seulement entre le théâtre, les maisons anciennes et les souvenirs de son père et la capitale. Et il avait désormais Lucille, et il y avait cette clé. Demain, ils ouvriraient peut-être la porte de la rue Touraine. Peut-être y trouverait-il des lettres, des dessins ou de simples objets oubliés. Mais Jeff avait le sentiment que la maison gardait bien davantage qu'un souvenir. Elle gardait peut-être une histoire, un secret. Une histoire qui avait commencé avant sa naissance. Une histoire dont Lucille, sans le savoir, était peut-être déjà l'un des personnages. Dans la maison de ses grands-parents, Lucille monta dans sa chambre et ouvrit la fenêtre. Au loin, Port Louis s'assombrissait. Les lumières du port tremblaient dans la nuit. Elle pensa à Jeff, à son regard, à la douceur de ses gestes, puis à la silhouette dessinée par son père, Bertrand Bénard. Elle ne comprenait pas encore ce lien étrange entre la maison, le dessin et sa propre émotion. Mais elle savait une chose. Elle savait. Le lendemain, elle retournerait avec Jeff à la rue Touraine. Et pour la première fois, elle attendait une découverte autant qu'un rendez-vous. Fin du chapitre 9. À demain pour la suite de l'histoire.

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0: Magnifique titre de Dire Straits, Your Latest Trick, les amis. On va pas tarder à se quitter, on va pas se dire adieu, hein, parce qu'on va se retrouver demain matin sur cette même fréquence. C'est Elvis qui prendra le relais dans un instant, juste après 7 heures, après le journal de Rajmila, pour son émission, hein, pour les plans. Elvis, bonjour mon ami.
1: Bonjour Olivier, bonjour tout le monde.
0: Ça va ce matin?
1: Bien.
0: C'est la forme.
1: Comme un samedi matin.
0: Comment s'annonce votre journée aujourd'hui?
1: Ah ben, après la radio, un petit peu de repos quand même, parce que une semaine de boulot.
0: Ouais.
1: Et puis ce sera peut-être une petite soirée tranquille. Ah tiens, j'ai une soirée, j'ai un ami qui m'a invité ce soir pour une soirée vinyle chez lui.
0: Mmh.
1: Donc ça promet ça. Hein, salut Gilbert, c'est une musique.
0: Trop sympa, une soirée vinyle.
1: Ouais, ça va être top, top, top. On va essayer de se mettre
0: ça. Je vois bien placer le disque de Michael Jackson, Off the Wall, sur la platine. Pensez à moi quand
1: ça va. Ça va être un grand moment. J'adore cette soirée. Donc c'est une petite soirée sympa, tranquille, voilà.
0: Écoutez, il faut bien de temps en temps avoir des soirées comme ça, pas trop costaud.
1: Pas trop costaud, pas trop animé, mais ça va, tranquille, chill quoi.
0: Bon les amis, on se retrouve demain matin, je vais vous laisser en compagnie d'Elvis qui vous accompagne jusqu'à 10h sur RMA ce matin.
1: Merci Olivier.
0: Allez, bye, à demain.

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1: Bonjour, belle matinée de samedi, merci d'écouter RM1, il est 7h. Le journal en ce samedi, Régimilin Citamoni, bonjour.
2: Bonjour Elvis et bonjour à tous.
1: Au sommaire de votre édition.
2: Face à la baisse des réserves et aux nombreuses plaintes des consommateurs, un nouveau plan de distribution d'eau entre en vigueur ce samedi. Vaqua, Phoenix et Saint-Pierre seront alimentés de 3h à 8h du matin en alternance avec Cuiapip, Foretsa et Floréal. Des réservoirs et des pompes seront distribués gratuitement aux ménages qui n'en disposent pas encore, une mesure qui intervient alors que le taux de remplissage de Morvaqua n'est que de 35,5%. La hotline 170 de la CWA reçoit jusqu'à 10 000 appels par jour en pleine crise hydrique. Pour répondre à cette hausse des plaintes, la direction prévoit de renforcer son centre d'appel grâce au recrutement interne de personnel. La hausse des prix du pétrole accentue la pression sur le pouvoir d'achat des Mauriciens. Face à cette situation, Sachadev Tengor plaide pour la production locale et davantage de concurrence, tandis que Claude Kanabadi alerte sur la forte dépendance du pays aux importations. Nous démarrons avec cet incident à Caen-le-Vieux peu avant minuit hier. Une femme de 27 ans a été admise aux soins intensifs de l'hôpital Victoria après avoir été touchée par un projectile. Cette employée d'un supermarché se trouvait à bord d'un van et rentrée chez elle après le travail lorsque les faits se sont produits et pour la deuxième nuit consécutive, des habitants de Caen-le-Vieux ont mis le feu à des pneus pour exprimer leur mécontentement face à l'absence d'eau au robinet. La police est intervenue pour tenter de maîtriser la situation et c'est dans ces circonstances qu'un coup de feu aurait été tiré. Une enquête a été ouverte. Et face aux cris de cœur des consommateurs, la Central Water Authority a mis en place un nouveau plan d'approvisionnement en eau. À partir de ce samedi, toutes les régions de la caverne Phoenix sont de nouveau alimentées. L'approvisionnement alternera entre Vaqua et Cuiapip à raison d'une ville par jour, tous les deux jours pendant 5 heures. Ainsi, Vaqua, Phoenix et Saint-Pierre seront alimentés en eau de 3h à 8h du matin. Le lendemain, à la même heure, ce sera au toit de Cuiapip, Foretsad et Floréal. L'objectif de ce plan de distribution est de garantir une alimentation équitable en eau à toutes les régions desservies par Morvaqua. Nous écoutons les précisions de Sunil Gopal, responsable en communication auprès de la Central Water Authority.
3: Alors, quand nous pouvons introduire ce système que nous pouvons donner une alternative, ça veut dire chaque deux jours, mais pour permettre à certaines régions de gagner le plein, ça veut dire qu'on peut remplir le tank et tout le reste, et là, nous basculons à une autre région. Alors, c'est pour ça qu'il dans sa communiqué qui nous tirait là, et c'est après une mûre décision, hein, c'est dans beaucoup de discussions techniques, et nous gagnons l'aval aussi du ministère de l'énergie et des services publics. Alors, ce système-là, pour permettre une distribution plus équitable dans les plaines Williams, dans le district de Moka et une partie de Rivière-Noire.
2: La crise hydrique a aussi retenu l'attention des conseils, du Conseil des ministres hier. Parmi les décisions avalisées au bâtiment du Trésor, la distribution gratuite de deux réservoirs d'eau et d'une pompe aux personnes qui n'en possèdent pas. Pour en bénéficier, il suffit de le prouver auprès de la Development Bank of Mauritius afin d'obtenir un coupon. Celui-ci permettra de récupérer les équipements auprès d'une entreprise agréée par les autorités, cela dans le cadre du Water Tank and Domestic Water Pump Grant Scheme. L'objectif est d'encourager les ménages à stocker de l'eau face à la situation

0: difficile actuel et à hier, le réservoir de Morovacois, le plus grand de l'île, n'affichait qu'un taux de remplissage de 35,5%. Autre décision du Conseil des ministres, la nomination de Ovin Sunaren au poste de directeur général des services publics. Sous contrat, il sera chargé de suivre les mesures urgentes dans le secteur de l'eau et de définir des solutions à moyen et long terme. Il quitte ainsi son rôle de General Manager de la Compagnie nationale de transport et prendra ses nouvelles fonctions à partir de lundi. Durant cette crise hydrique, le volume de doléances augmente et la hotline 170 est en première ligne. Les équipes peuvent-elles suivre le rythme et transformer les plaintes en interventions sur le terrain? La CWA annonce un renforcement du personnel dans son centre d'appel au reportage de Shailene Yabonne.
1: Oui, à propos qu'elle a fait, s'il vous plaît.
2: Derrière chaque appel, un abonné qui réclame de l'eau, parfois depuis plusieurs jours. Au centre d'appel, les téléopérateurs doivent recueillir les informations, enregistrer les plaintes et gérer la frustration des consommateurs. Sandra Gopi, chef d'équipe au centre d'appel, décrit une pression accrue ces derniers temps.
3: Il n'est pas évident parce que énormément de consommateurs sont vraiment frustrés. Enfin, nous comprenons un peu s'ils peuvent attendre, mais nous nous apprenons quand nous calmes et surtout nous besoin de ces calmes consommateurs. Là, c'est justement après 4 heures que le monde appelle pour augmenter les volumes.
2: Mais enregistrer une plainte ne suffit pas à rétablir l'approvisionnement. Une fois enregistrée, celle-ci bascule vers le back-office pour organiser l'envoi des camions-citernes. Un travail de logistique complexe sur le terrain, comme nous le détaille Abhishek Ragouba, agent du service client.
4: Nous faisons le maximum que nous déployons tous les 29 camions qui nous viennent dans l'après-midi pour que nous donnions un service à mon habitant. Là. Et mon habitant là aussi, vous allez coopérer avec nous parce que quand nous commençons à donner de l'eau, nous pouvons donner l'autre chemin pour chemin. Nous faisons en sorte qu'ils ne nous partent la case parce que les consommateurs qui viennent de l'eau.
2: Et pour éviter l'asphyxie du service face à ce volume quintuplé, la direction de la CWA réagit. Jean-Gaëtan Amougam, Deputy General Manager Administration, annonce un appel à candidature en interne pour renforcer l'équipe.
5: Là, nous faisons une expression d'intérêt, nous pouvons prendre un employé au sein de la CWA pour qu'il puisse renforcer dans son appel. En même temps, il ne faut pas oublier aussi, c'est la première fois qu'on peut enregistrer à peu près 10 000 appels téléphones en moyenne par jour. Et forcément, nous avons un appel qui peut job parce que la capacité pour prendre 50 000 appels, là, n'est pas évident.
2: Reste alors la question centrale pour les consommateurs, au-delà de l'enregistrement de leurs plaintes, à quand un retour à la normale.
0: Pendant ce temps, la hausse des prix du pétrole accentue les pressions inflationnistes à Maurice, notamment sur le transport, la distribution et la production locale. Pour limiter cet impact, Satya Devtenga, président de l'Association pour la protection de l'environnement et des consommateurs, préconise de renforcer la production locale et de privilégier les produits mauriciens afin de réduire la dépendance aux importations. Concernant le contrôle des prix, il privilégie une concurrence accrue entre commerçants, estimant que la fixation des prix risque d'encourager la rétention des marchandises et de provoquer des pénuries artificielles. Il est au micro d'Ouva Chibikari.
6: Maurice, c'est un pays d'importateurs. Alors qu'on nous amène tout le monde commodité, bien distribué dans tout le point de vente. Dès ce fait, quand pour transporte une commodité, prix voyage, prix distribution au coût cher. En même temps, bien l'essence diesel pour produire une commodité localement fabriquée. Mais dire le coût de production pour augmenter. Ça pour l'impact de l'inflation. Pour qu'ils nous capables de diminuer l'impact prix pétrole et l'inflation, pour nous capables de produire local, servir une commodité qui est le marché local. Là, en faisant ça, qu'ils nous capables de combattre l'inflation. À Maurice, contrôle des prix pas pour marché. Ce qui vise, c'est promouvoir la compétition.
0: Pour sa part, Claude Kanabadi, secrétaire de la Consumers Eye Association, souligne que la dépendance de Maurice aux importations accentue la pression sur le coût de la vie dans un contexte marqué par les fluctuations des prix du pétrole et la hausse des coûts d'approvisionnement. Nous l'écoutons.
7: Après qu'il est importé, il passe le coût aux commerçants. Et le commerçant, il passe le coût au consommateur parce que le consommateur est même au bas de l'échelle. Alors, tout coût répercuté sur le consommateur. C'est bien créer la compétition, la concurrence. Ce qui nous peine, nous bien encourager la production locale parce que les Mauriciens, en général, sont bien malins et bien habiles avec l'armée pour produire beaucoup de choses. Mais pour

0: le faire, peut-être nous mettre en place une structure. Nous allons commencer dans chaque district, dans les 9 districts de Maurice, et peut-être Rodrigue aussi, où on peut avoir un professionnel qui est capable d'aider ces populations locales pour le faire. Et par la suite, nous allons même dans chaque village. On peut commencer petit.
1: La santé mentale fait partie intégrante de notre santé globale à l'occasion de la Journée mondiale de la santé mentale. Célébrée ce samedi, l'importance de prendre soin de son bien-être mental est mise en avant. Dans cette optique, The Sunflower Charitable Foundation organise une activité axée sur le dialogue, l'écoute et la bienveillance. Ce sera à Odysseo, à Port-Louis, à partir de 10h. Nadia Abassakour, orthophoniste et fondatrice de la Fondation, précise qu'une psychologue sera présente pour partager des conseils pratiques tant pour prendre soin de sa santé mentale que pour soutenir une personne qui traverse une période difficile. Nous écoutons Nadia Abassakour.
2: Nous vivons dans un monde où le rythme de vie est de plus en plus exigeant. Il y a le stress, la pression professionnelle, les difficultés familiales et beaucoup de changements auxquels nous devons nous adapter. Et tout ça peut avoir un réel impact sur notre bien-être. Il est donc essentiel de continuer à parler de la santé mentale et surtout de normaliser le fait de demander de l'aide. La santé mentale ne devrait pas être un sujet dont on parle uniquement lorsqu'une personne est en crise. Nous devons apprendre à reconnaître les signes, à écouter sans juger et à savoir vers qui se tourner pour trouver de l'aide.
1: Ce qui nous amène à la fin de ce bulletin. Merci à Martine pour la réalisation de ce journal ainsi qu'à Shiv à la technique. Nous vous retrouvons à 8h.
3: C'était le journal de Rajmila Sitamouni. Merci, à tout à l'heure.

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1: Et de la bonne musique, elle est pour vous. Bonjour tout le monde, comment allez-vous en ce samedi matin? Heureux de vous retrouver pour vous accompagner jusqu'à 10h avec de la bonne musique, de la variété, comme on les aime. J'espère que ça se passe bien chez vous ce matin, le réveil n'est pas trop dur. Bon, pour certains qui vont aller bosser, on a qui travaillent les samedis, comme nous d'ailleurs. En tout cas, merci de nous recevoir chez vous, ou dans votre voiture, ou de votre téléphone, de votre application MBC Play 1.0. Vous savez, hein, vous pouvez nous écouter partout grâce à l'application magique MBC Play 1.0. Vous cliquez sur radio et vous nous écoutez. Voilà. C'est comme ça. Dans un instant, on fait le point météo aussi, en avis d'essai, et puis quelques communiqués du CB. Mais pour tout de suite, on démarre en musique avec un titre quand même bien. C'est signé Jerry Rafferty. Ça arrive dans un instant, bien sûr, le temps pour nous de tout caler pour démarrer cette journée. Bonjour, bienvenue sur votre radio. Ah, j'ai un petit souci au niveau de... la chanson qui devrait arriver normalement, voilà. Bon, c'est pas grave, Jerry Rafferty va se faire attendre un petit peu. Le temps pour nous aussi maintenant de démarrer avec Alain Souchon. Ah, j'étais un petit peu KO là ce matin. Bonjour tout le monde.

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2: Les couleurs du ciel en ce samedi, le prévisionniste de météo Maurice Mounia Chamtali, bonjour.
3: Oui, bonjour à vous, bonjour à tous.
2: Alors, les nouvelles du temps d'abord pour Maurice.
3: Effectivement, donc, il y a quelques nuages en fait qui peuvent traverser l'île. Ça traverse plutôt le sud de l'île. Et ce matin-là, donc, pour les prochaines heures ou des étangs, nous sommes capables de ça. Ça va nuancer, capable de mener un petit peu de pluie, donc sur l'extrême sud de l'île, mais ça va nuancer là pour éloigner par rapport à la suite au cours de la journée. Et pendant l'après-midi, c'est plutôt nuancer qui peut développer localement sur l'île même, suite à l'effet d'une brise de mer. Donc dans l'après-midi, à ce moment-là, nous pouvons atteindre un appui localisé à l'ouest, au nord-ouest et sur le plateau central. Et ça va nuancer là, être capable et temporairement d'intensité modérée. Mais de manière du secteur de l'île, les temps pourraient être plutôt bons. Donc, de manière région de l'Est, même du Nord aussi, en général, ce sera plutôt du beau temps. Et dans la soirée aussi, essentiellement beau. Mais tôt dans la nuit, il peut y avoir quelques nuages qui peuvent venir du secteur Est, qui peuvent donner un appui occasionnellement à l'Est, au Sud et sur le plateau central. En termes de quantité, ce ne sera pas beaucoup, mais toujours quelques nuages qui peuvent traverser, pour donner un petit peu de pluie. En termes de température, la maximale aujourd'hui, pour atteindre les 30 degrés Celsius dans la capitale, et la minimale durant la nuit pour baisse jusqu'à 16 degrés Celsius sur les hauteurs de l'île. En termes de vent, donc un vent de l'est-sud-est aujourd'hui de 10 à 20 km par heure. Et la mer, elle est praticable. Et il n'y a pas de vague de l'eau de 2 mètres en déhorizant. Du côté de Rodrigue maintenant, à l'île Rodrigue, il n'y a pas de nuage qui peut traverser l'île et durant la nuit. Donc pendant la journée, ce sera plutôt du beau temps. Donc durant la nuit, tôt dans la nuit plutôt, un petit peu de pluie à l'île Rodrigue. En termes de température, la maximale pour entre 25 et 28 degrés Celsius, la minimale pour entre 19 et 22 degrés Celsius. Le vent à Rodrigue peut souffler d'environ 25 km par heure, avec une pointe de 50 km par heure, et ils pourront fausser légèrement durant la nuit. Et la mer à Rodrigue, il pratique pendant la journée, mais il peut venir mauvais durant la nuit avec une vague de l'eau de 2,50 m. Donc, une sortie en tenue qui peut déconseiller à partir de cette nuit à l'île Rodrigue. Et du côté d'Agalega, donc pendant la matinée, ce sera plutôt du beau temps. Et dans l'après-midi, par contre, et durant la nuit, nous prenons de la pluie. Et ça va de la pluie là, jusqu'à pas temporairement, et d'intensité modérée, et accompagnée d'orage aussi. Donc, en cas d'orage, donc, les conseillers pour rester à l'abri, pour éviter de pleine, éviter de sortir en mer, et aussi éviter de prendre abri sous les arbres. En termes de température à Galega, la maximale pour d'environ 31 degrés Celsius, et la minimale pour d'environ 24 degrés Celsius. Le vent à Galega, du sud-est, de 20 à 30 km par heure en moyenne, et ne peut pas atteindre une rafale sur les AVS, et la mer à Galega est mauvaise, et n'a pas une vague de l'eau de 2,50 m, donc va sortir en mer qui est déconseillée à Galega déjà. Et un aperçu du temps maintenant pour Maurice, pour demain dimanche, donc comme il a mentionné, il y a quelques nuances qui pourraient commencer à traverser durant la nuit, donc nous peut attendre qu'il y ait une nuance, surtout toujours là, pendant la journée demain, donc nous peut attendre toujours un petit peu de pluie demain, surtout dans la région de l'Est, le Sud et le plateau central. En termes de vent, donc le vent pourrait être toujours un vent léger à modéré, 6 à 20 km par heure en moyenne. Et du côté de l'état de la mer pour Maurice, donc nous attendons que la mer reste toujours praticable pour demain aussi. Donc voilà un petit peu en ce qui concerne le temps. Merci, bonne journée et bon week-end à tous.
2: Merci Mounia Chamtali, Météo Maurice ce matin.
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1: À 7h25 sur RM1, j'ai un avis de décès. Le décès de M. Georges Denis Castor, Georges Denis Castor, aussi connu sous le nom de Badou, âgé de 60 ans. Le convoi s'attira de chez son épouse, Corinne Castor, au numéro 13, à la rue Flamboyant, à Batimaré, ce samedi à 13h, pour se rendre au cimetière de Suillac. À cette famille endeuillée, la MBC présente ses sincères condoléances.

0: Gilbert Montagnier, quelques notes de musique.
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0: À 7h30, j'ai deux communiqués du CEB. D'abord pour les abonnés de Nouvelles Découvertes habitant dans les environs de Ripaille, Bar-le-Duc, School Lane, Ramchun Lane, Bia Road, Cemetery Road, Roussette Lane, Chivala Road, Chemin La Plaine et Village Nouvelles Découvertes sont avisés que la fourniture d'énergie sera interrompue de 8h30 à 15h ce samedi 10 octobre en raison des travaux.

qui seront effectuées sur les réseaux électriques. Un autre communiqué, le CEB avise les abonnés de La Marie, habitant dans les périmètres et les rues suivantes. Rue La Brasserie, rue Palmiste 1 et 2, rue Goyavier, rue Le Chemi, rue Itou, rue de la Forêt, La Forêt, rue Cyprus, rue Saille, rue Berthaud, la rue Kids, Morcellement Desjardins, rue Kebla, rue Lila, Morcellement Sadal et de la route Royale, que la fourniture d'énergie sera interrompue demain, dimanche 11 octobre, de 8h30 à 17h. 8h30 à 17h demain dimanche, en raison toujours des travaux qui seront effectués sur le réseau électrique. La fourniture sera rétablie dans ces deux cas sans préavis. À l'achèvement des travaux, le CEB s'excuse auprès de tous ceux affectés par ces coupures et les prie de bien vouloir prendre les dispositions nécessaires. Wonderful Life, Black, tout en douceur ce matin. Francis Cabrel et votre horoscope en ce samedi. Bonjour, merci de nous écouter et de nous recevoir chez vous.

0: Maurice Cabrel, la cabane du pêcheur, un petit coin de liberté, un parfum d'évasion, hein, toute la poésie de ce chanteur, Francis Cabrel. Dans un instant, j'ai gardé pour vous un beau petit Eros Ramazzotti, ça débarque. Yes, una storia importante. Bah, il faut reparler avec l'accent italien. Ça arrive dans un instant, j'ai votre horoscope également et quelques anniversaires de vos artistes à célébrer ce matin. Bienvenue sur RM1.
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1: Allez, en ce samedi, votre horoscope, les amis. D'abord les béliers, une journée dynamique, mais prenez le temps de souffler. Les taureaux, profitez des petits bonheurs, de petits moments de bonheur en famille. Les gémeaux, de belles conversations pourraient égayer votre journée. Les cancers, la douceur et la tendresse sont au rendez-vous pour vous en ce week-end. Les lions, votre bonne humeur sera communicative. Les vierges, accordez-vous une pause et laissez les soucis de côté. Les balances, une journée idéale pour retrouver l'harmonie. Les scorpions, faites confiance à votre intuition sans trop vous précipiter. Les sagittaires, une envie de bouger, profitez-en pour vous aérer ce week-end. Les Capricornes, le week-end vous invite à ralentir un petit peu le rythme. Les Verseaux, une idée originale pourrait égayer votre samedi. Et enfin les Poissons, écoutez votre cœur et entourez-vous de ceux que vous aimez. Voilà, très bon samedi à tous et surtout profitez de votre week-end avec le sourire et de la bonne humeur. Rien de mieux. 7h46, si c'est votre anniversaire aujourd'hui, je vous souhaite un joyeux anniversaire. Pas mal d'anniversaires également de vos artistes préférés en ce 10 octobre. D'abord, donc j'ai une belle série pour vous de noms qui ont marqué la chanson des années 60 jusqu'à 80. La chanteuse Jeannette, vous vous rappelez d'elle, elle fête aujourd'hui ses 75 ans. Elle est surtout connue pour l'inoubliable Banquette et Basse. Sortie en 1974, cette chanson Porquet et Basse. Elle fête ses 75 ans, Jeannette. Autre anniversaire, la chanteuse Séverine, qui fête ses 78 ans et son nom reste à jamais associé à un banc, un arbre, une rue. D'ailleurs, cette chanson qui a permis à Séverine de remporter l'Eurovision à Monaco, c'était en 1971. Et on poursuit nos anniversaires célèbres pour parler cette fois d'un certain Christian Dingler. Ça vous dit quelque chose? Bon, non, peut-être pas. Et si je vous dis Cookie Dingler, eh bien c'est pareil. Cookie Dingler, c'est le nom de son groupe. Son nom, c'est Christian. Il fête aujourd'hui ses 79 ans. Son nom est évidemment indissociable de l'un des tubes français incontournables des années 80. Les femmes libérées.

Bah ouais, comme quoi, prendre libéré. Ouais, ça a fait du... ça a bien marché, ça a fait bouger tout le monde. Et puis direction l'Afrique ce matin, avec un titre que vous allez entendre dans un extrait. Le chanteur, il s'appelle Afrique Simon. Et lui, il fête aujourd'hui ses 87 ans. Son nom vous rappelle certainement un refrain très dansant. Ouais, dans les balles, dans les mariages. Dès que le DJ envoie Ramaya, eh bien tout le monde fait la piste. C'est sorti en 1975. Et ce 10 octobre est aussi une date souvenir. John Lodge, bassiste, chanteur et compositeur des Moody Blues, qui est décédé le 10 octobre 2025. Il avait 80 ans. Voici ce titre, The Moody Blues Night in White Satin, sur votre radio. Merci d'être là. Et c'est pas fini, je vais parler de notre anniversaire dans quelques minutes, juste après Night in White Satin. Bonjour. 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

Quel titre, Mamo de Blues, Nights in White Satin, bien sûr, sur votre radio ce matin, pour avoir une pensée pour John Lodge, bassiste, chanteur du groupe et compositeur aussi. À 7h53, arrivent les infos de 8h, on a le temps pour parler de notre anniversaire. Plus tristement, c'était le 10 octobre 1963. On peut pas parler des éphémérides sans évoquer Édith Piaf. La môme qui nous quittait le 10 octobre 1963, elle avait seulement 47 ans. Une disparition qui allait marquer profondément la chanson française. Alors Édith Piaf, parmi ses titres immortels, il y a pas mal. Bon, allez, un petit quelques extraits. La vie en rose, par exemple. Ou encore, l'hymne à l'amour.

0: Edith Piaf qui nous quittait le 10 octobre 1963. Allez, encore un petit extrait pour vous. À la foule.
1: Emporté par la foule.
0: Que des tubes d'Edith Piaf. Et tout à l'heure, à 8h15, après les infos de 8h, je vous proposerai le titre en entier. Non, je ne regrette rien comme titre collector du jour. Voilà notre hommage ce matin donc à Edith Piaf qui nous a quitté le 10 octobre 1963. Andriano Cassada, ça vous dit quelque chose? Oui, il avait remporté récemment.

en décembre un concours, le concours de Sega sur MBC d'ailleurs. Oui, avec un titre qui s'appelle Mama Mon Amouré. Alors oui, donc c'est le nouveau single qui vient de sortir, mais il était sorti premier dans le concours Mosega, sa catégorie moderne, c'était en décembre sur la MBC. Bon, on écoute ce matin, on a le temps d'avoir des infos. Voici Mama Mon Amouré, Andriano Casada, qu'on salue d'ailleurs ce matin.

0: venir les infos.
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0: l'a compris, il est 8h. Les infos avec Rajmila Sitamani, bonjour.
1: Bonjour Elvis, bonjour à tous.
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1: Face à la baisse des réserves et aux nombreuses plaintes des consommateurs, un nouveau plan de distribution d'eau entre en vigueur ce samedi. Vacoa, Phoenix et Saint-Pierre seront alimentés de 3h à 8h du matin en alternance avec Cuepipe, Forêtside et Floréal. Des réservoirs et des pompes seront distribués gratuitement aux ménages qui n'en disposent pas encore, une mesure qui intervient alors que le taux de remplissage de Morovacqua n'est que de 35,5%. La hotline 170 de la CWA reçoit jusqu'à 10 000 appels par jour en pleine crise hydrique. Pour répondre à cette hausse des plaintes, la direction prévoit de renforcer son centre d'appel grâce au recrutement interne de personnel. La hausse des prix du pétrole accentue la pression sur le pouvoir d'achat des Mauriciens et face à cette situation, Sachedev Tengor plaide pour la production locale et davantage de concurrence, tandis que Claude Kanabadi alerte sur la forte dépendance du pays aux importations. Nous commençons avec ce coup de feu tiré à Caen-le-Vieux. Peu avant minuit hier soir, une femme de 27 ans a été blessée par balle et admise aux soins intensifs de l'hôpital Victoria à Condos. Cette employée d'une chaîne de supermarchés entrée chez elle après le travail à bord d'un van. Lorsque les faits se sont produits, pour la deuxième nuit consécutive, des habitants du quartier ont mis le feu à des pneus pour protester contre l'absence d'eau au robinet. La police est intervenue pour tenter de ramener le calme et c'est dans ces circonstances qu'un coup de feu a été tiré. Une enquête a été ouverte. Face aux difficultés d'approvisionnement en eau, la Central Water Authority met en place un nouveau plan de distribution. À partir de ce samedi, l'alimentation alternera entre Vacqua et Cuepipe avec 5 heures de distribution tous les deux jours. Vacqua, Phoenix et Saint-Pierre seront alimentés de 3h à 8h du matin. Le lendemain, à la même heure, ce sera au tour de Cuepipe, Forêtside et Floréal. L'objectif, assurer une distribution plus équitable de l'eau dans les régions desservies par le réservoir de Morovacqua. Les précisions de Sunil Gopal, responsable de communication auprès de la Central Water Authority.
2: Alors, quand nous pouvons introduire ce système que nous pouvons donner une alternative, ça veut dire chaque deux jours, mais pour permettre à certaines régions gagner le plein, ça veut dire qu'on peut remplir le tank et tout le reste, et là, nous basculons à une autre région. Alors, c'est pour ça qu'il danse à communiquer qui nous tirait là, et c'est après une mieux décision, hein. C'est dans beaucoup de discussions techniques, et nous gagnons l'aval aussi du ministère de l'énergie et des services publics. Alors, ce système-là, pour permettre une distribution plus équitable dans les plaines Williams, dans le district de Moka et une partie de Rivière-Noire.
1: Le Conseil des ministres a avalisé une nouvelle mesure pour aider les ménages confrontés à la crise de l'eau. Les personnes qui ne disposent pas des équipements nécessaires pourront bénéficier gratuitement de deux réservoirs d'eau et d'une pompe domestique. Pour en profiter, elles devront justifier leur éligibilité auprès de la Development Bank of Mauritius afin d'obtenir un coupon. Celui-ci permettra de récupérer les équipements auprès d'un fournisseur agréé. Cette mesure s'inscrit dans le cadre du Water Tank and Domestic Water Pump Grant Scheme. Elle vise à aider les ménages à stocker de l'eau dans un contexte de pénurie. Hier, le réservoir de Morovacqua, le plus grand de l'île, affichait un taux de remplissage de seulement 35,5%. Toujours dans le chapitre de l'eau, Arvind Sunaren est le nouveau directeur général des services publics. Il aura pour mission de suivre les mesures urgentes dans le secteur de l'eau et de proposer des solutions à moyen et à long terme. Arvind Sunaren quitte ainsi la direction de la Compagnie nationale de transport et prendra ses nouvelles fonctions lundi. Avec la crise de l'eau, les plaintes se multiplient. La Central Water Authority reçoit jusqu'à 10 000 appels par jour. La hotline 170 est en première ligne. Mais les équipes parviennent-elles à répondre à cette demande croissante et à transformer les plaintes en interventions sur le terrain? Face à cette pression, la CWA annonce un renforcement de son centre d'appel. Shane Lignabon s'est rendu sur

0: place.
1: Oui, à propos quel appel, s'il vous plaît.
2: Derrière chaque appel, un abonné qui réclame de l'eau, parfois depuis plusieurs jours. Au centre d'appel, les téléopérateurs doivent recueillir les informations, enregistrer les plaintes et gérer la frustration des consommateurs. Sandra Gopi, chef d'équipe au centre d'appel, décrit une pression accrue ces derniers temps.
3: Il n'est pas évident parce que énormément de consommateurs sont vraiment frustrés. Enfin, nous comprenons un peu s'ils ont pu attendre, mais nous nous apprenons quand nous calmes et surtout nous besoin de ces calmes consommateurs. Là, c'est justement après 4 heures que le monde appelle pour augmenter les volumes.
2: Mais enregistrer une plainte ne suffit pas à rétablir l'approvisionnement. Une fois enregistrée, celle-ci bascule vers le back-office pour organiser l'envoi des camions-citernes. Un travail de logistique complexe sur le terrain, comme nous le détaille Abhishek Ragouba, agent du service client.
4: Nous faisons le maximum que nous pouvons déployer tous les 29 camions qui nous viennent dans l'après-midi pour que nous puissions faire service à mon habitant. Là. Et mon habitant aussi peut coopérer avec nous parce que quand nous commençons à donner de l'eau, nous pouvons donner l'autre chemin pour chemin. Nous faisons en sorte qu'il ne nous rate la case parce que le consommateur qui peut donner de l'eau.
2: Et pour éviter l'asphyxie du service face à ce volume quintuplé, la direction de la CWA réagit. Jean-Gaëtan Amougam, Deputy General Manager Administration, annonce un appel à candidature en interne pour renforcer l'équipe.
5: Là, nous faisons une expression d'intérêt, nous pouvons prendre un employé au sein de la CWA pour qu'il puisse renforcer dans son appel. En même temps, il ne faut pas oublier aussi, c'est la première fois qu'on peut enregistrer à peu près 10 000 appels téléphones en moyenne par jour. Et forcément, nous avons un appel qui peut job parce que la capacité pour prendre 50 000 appels, là, n'est pas évident.
2: Reste alors la question centrale pour les consommateurs, au-delà de l'enregistrement de leurs plaintes, à quand un retour à la normale.
6: La hausse des prix du pétrole risque d'accentuer la pression sur le coût de la vie à Maurice. Le transport, la distribution et la production locale sont notamment concernés. Pour limiter cette hausse, Setchedev Tenga, président de l'Association pour la protection de l'environnement et des consommateurs, préconise de renforcer la production locale et de privilégier les produits mauriciens. Il met également en garde contre la fixation des prix qui pourrait, selon lui, favoriser la rétention de marchandises et entraîner des pénuries artificielles. Il répond aux questions d'Ouva Chibikari.
7: Maurice, c'est un pays d'importateurs. Alors qu'on nous amène tout le monde commodité, bien distribué dans tout le point de vente. De ce fait, quand pour transport, une commodité, prix voyage, prix distribution, pour coûte cher. En même temps, bien l'essence diesel pour produire une commodité localement fabriquée. Veut dire le coût de production pour augmenter. Ça pour l'impact de l'inflation. Pour qu'ils nous capables de diminuer l'impact du pétrole et l'inflation, pour nous capables de produire local, servir une commodité qui est le marché local. Là, en faisant ça, qu'ils nous capables de combattre l'inflation. À Maurice, contrôle des prix pas pour marché. Ce qui vise, c'est promouvoir la compétition.
6: De son côté, Claude Kanabadi, secrétaire de la Consumers Eye Association, souligne la vulnérabilité de Maurice face aux fluctuations des prix du pétrole et à la hausse des coûts d'approvisionnement en raison de sa dépendance aux importations. Nous l'écoutons au micro d'Ouva Chibikari.
8: Après qu'il est importé, il passe le coût aux commerçants. Et le commerçant, il passe le coût au consommateur parce que le consommateur est lui-même au bas de l'échelle. Alors, tout coût répercuté sur le consommateur. C'est bien créer la compétition, la concurrence. Ce qui nous peine, nous bien encourage la production locale parce que les Mauriciens, en général, sont bien malins et bien habiles avec l'armée pour produire beaucoup de choses. Mais pour le faire, il faudrait nous mettre en place une structure. Nous allons commencer dans chaque district. Dans les 9 districts de Maurice, et peut-être Rodrigue aussi, où on emploie un professionnel qui est capable d'aider ces populations locales pour le faire. Et par la suite, ou quand même dans chaque village, on peut commencer petit.
6: La santé mentale fait partie intégrante de notre santé globale. À l'occasion de la Journée mondiale de la santé mentale, célébrée ce samedi, l'importance de prendre soin de son bien-être mental est mise en avant. Dans cette optique, The Sunflower Charitable Foundation organise une activité axée sur le dialogue, l'écoute et la bienveillance. Ce sera à Odysseo, à Port-Louis, à partir de 10h. Nadia Bassakour, orthophoniste et fondatrice, précise qu'une psychologue sera présente pour partager des conseils pratiques, tant pour prendre soin de sa santé mentale que pour soutenir une personne qui traverse une période difficile. Nous écoutons Nadia Abassakour.

0: Nous vivons dans un monde où le rythme de vie est de plus en plus exigeant. Il y a le stress, la pression professionnelle, les difficultés familiales et beaucoup de changements auxquels nous devons nous adapter. Et tout ça peut avoir un réel impact sur notre bien-être. Il est donc essentiel de continuer à parler de la santé mentale et surtout de normaliser le fait de demander de l'aide. La santé mentale ne devrait pas être un sujet dont on parle uniquement lorsqu'une personne est en crise. Nous devons apprendre à reconnaître les signes, à écouter sans juger et à savoir vers qui se tourner pour trouver de l'aide.
1: C'est la fin de ce bulletin. Merci à Martine pour la réalisation de ce journal ainsi qu'à Chiv à la technique. La rédaction vous retrouve à midi en attendant la page des sports avec Jessie Ougara.

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1: Bonjour à tous, 8h passées de 11 minutes sur les ondes de la MBC Radio RM1. Cette excellente nouvelle qui nous arrive d'Égypte. La triathlète mauricienne Tiffany Piat devient championne d'Afrique chez les jeunes. Hier matin, à Hurghada, en Égypte, elle a décroché la médaille d'or au championnat d'Afrique de triathlon, catégorie Youth. Tiffany Piat qui confirme ainsi sa progression. Déjà en juin dernier, elle avait remporté l'argent au championnat d'Afrique junior qui s'était tenu à Maurice. Voici la réaction de Tiffany Piat.
2: Je suis très contente d'être venue en Égypte à Hurghada. Le parcours dans l'ensemble, il était plat et rapide. Il y avait beaucoup de vent, notamment de vent de face à vélo. Et sinon, le parcours, il était super bien organisé, bien encadré, super. Passionnée par mon sport, je suis rentrée dans un lycée section sport études triathlon pour pouvoir m'entraîner un maximum. J'ai la chance d'avoir double nationalité française et mauricienne. Et j'aimerais progresser et atteindre le meilleur niveau possible. Et avec mon équipe mauricienne, aller aux championnats d'Afrique junior qui seront tenus en Tunisie l'an prochain.
1: Hippisme avec la 18e journée de la saison au Champ de Mars. De nouveaux jockeys seront en action aujourd'hui. Marco van Rensburg, engagé par l'écurie Vincent Allette et un autre Sud-Africain, Mupelelo Mayoka, chez le yacht Samraj Mahadia. 8 épreuves sont au programme, dont la Princess Margaret Cup, semi-classique sur 1400 mètres. Le point avec Rajiv Ganpat.
3: Cette 18e journée sera marquée par la tenue de la Princess Margaret Cup, course de groupe 1 qui réunit quelques-uns des meilleurs sprinteurs de l'île. 8 partants s'alignent au départ. Combrevieja de l'écurie Paul Foucquioun a un titre à défendre. Retour en compétition du jockey Manuel Nunes après suspension. D'excellentes chances de vaincre pour ce duo. Underworld de l'entraînement Jevina Otar est dans une belle condition. Il sera un bon outsider avec Rai Jurawan en selle. At My Command, qui a retrouvé des couleurs avec 2 victoires d'affilée, sera un digne représentant de l'écurie Gadjedar, la Princess Margaret Cup qui échappe à cet établissement. Parmi les autres chevaux à retenir, citons Air Raid de l'écurie Pritam Debi. Cette course principale s'annonce ouverte sur 1400 mètres. Tout reste possible. Le départ sera donné à 15h30 ce samedi. La journée débute à 12h30. À suivre en direct et en intégralité sur MBC 11.
1: Nous restons avec les nouvelles sur le plan local. La première édition de Maurice Ride Run accueillera les trailers et les cyclos sportifs à Spark à Cascavel aujourd'hui et demain. Au programme, 3 courses de trail et 2 courses de vélo. Aujourd'hui, les départs pour le trail de 5, 12 et 20 km ont été donnés à 7h du matin. Demain, les cyclos sportifs s'attaqueront aux 69 et 89 km des 2 courses. Toujours à partir de 7h, pendant 2 jours, les coureurs vont parcourir les sentiers et les routes de l'Ouest pour cette fête du sport. La course de 20 km est ouverte aux équipes de 4 coureurs en relais et chacune des courses est une compétition indépendante. Football en Angleterre. Après la trêve internationale, la Premier League reprend ses droits ce week-end. Une 6e journée marquée par le choc très attendu demain à Anfield entre Liverpool et le leader Manchester City qui reste sur un sans faute jusqu'ici. Un match qui se jouera dans une atmosphère particulière après la confirmation de la plupart des infractions commises par les Sky.

0: blues. Voici une présentation de cette journée avec Marine Résidu.
1: Arsenal ouvrira le bal face à Leeds ce samedi à 15h30. Les Gunners, deuxième avec 12 points, restent sur une défaite face à Brighton. Ils pourront compter sur Mikel Arteta, confiant et fraîchement prolongé, pour repartir de l'avant. Sur papier, Arsenal reste favori, même si les Whites, cinquième et invaincu en championnat, seront compliqués à manier.

0: à partir de 17h55. À Stamford Bridge, Chelsea reçoit Bournemouth avec l'ambition de se reprendre après la défaite 3-0 à Brentford. À Old Trafford, Manchester United, 12e, affrontera Tottenham, dernier. Les deux équipes sont malades. Historiquement, les chiffres plaident en faveur de Manu. Chez elle, l'équipe de Michael Carrick, qui retrouvera l'un de ses anciens clubs, devrait l'emporter. Quant à Tottenham, la mayonnaise de Zerbi prend du temps à monter. Loin de viser la victoire, un nul serait satisfaisant. Ce 6e épisode de Premier League sera ponctué dimanche par le choc entre Liverpool et Manchester City. Les Citizens, sous pression après les infractions financières avérées, arrivant leader et invaincu. 15 points sur 15 possibles. Ce sera le premier match de City depuis le verdict de la Premier League. Ce contexte pourrait être un facteur clé. En tout cas, sportivement, les protégés d'Enzo Maresca sont forts. En face, Liverpool version Andoni Iraola se cherche toujours. Le face-à-face promet une ambiance électrique et sera un test pour les Reds.
1: En Espagne, en ouverture de la 8e journée de la Liga hier, Malaga et Espanyol ont fait match nul 1-1, leader avec 21 points. Le FC Barcelone accueille Getafe ce soir. Quant à l'Atlético 2e, il se rend chez le Deportivo ce samedi toujours. En Angleterre, pour la 9e journée du Championship, hier, un match était au programme. West Ham et QPR ont fait match nul 1-1. En Allemagne, le coup d'envoi de la 5e journée de la Bundesliga a été donné hier soir. Le Borussia Dortmund a perdu ses premiers points de la saison au terme d'une fin de match rocambolesque face au Werder Bremen. Score final 2-2. Après ce premier match de la 5e journée, Dortmund figure en tête du classement avec 13 points. Le Werder est 4e avec 8 unités. Le Bayern Munich occupe la 2e place au classement et se rend chez Augsbourg à 17h30 aujourd'hui. En France, grâce à son succès contre Lyon 2-1, Lens réalise un bond au classement et remonte de la 15e à la 7e place. En attendant la suite de la 6e journée de la Ligue 1, l'OL pourrait perdre sa 2e place durant ce week-end. L'AS Monaco, qui accueille Toulouse ce soir, est en tête avec 13 points, alors que Lyon, donc, qui passe en tête provisoirement avec 14 points. Le Paris FC est 3e, alors que le Paris Saint-Germain, qui joue contre Le Mans ce soir, occupe la 6e place au classement avec 8 points. Nouvelle qui nous amène à la fin de cette page sportive à 8h passées de 18 minutes. Merci de votre attention. Bon samedi à vous tous. La suite, c'est avec vous, Elvis Kenneth, sur RMC Radio RMA.
2: Merci, Jessie Oudara, le journal des sports en ce samedi matin.
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2: 8h20, bonjour, merci de nous rejoindre ce samedi matin sur votre radio pour vous accompagner Elvis Canet jusqu'à 10h. Le meilleur de la musique, de la variété. Et on parle aussi encore de l'anniversaire de décès d'Edith Piaf. C'était

C'est le 10 octobre 1963 et comme je l'ai dit tout à l'heure, un titre collector du jour, c'est évidemment cette chanson. Non, je ne regrette rien, notre titre collector. Juste après, Jermaine Jackson, Jennifer, ça fait longtemps qu'on n'entend pas. Bonjour, bienvenue.

Christine, Maria, Maria, 9h20 sur votre radio. Notre chiffre du jour ce matin, je vous en parle dans quelques instants, juste après Mylène Farmer. Si je vous dis 180 000, notre chiffre du jour, 180 000, voilà.

9h15 sur votre radio, je vous parlais du chiffre du jour, 180 000. Et bien pour cela, un petit détour dans notre océan Indien avec une excellente nouvelle venue des Seychelles. Alors sur l'atoll d'Aldabra, les tortues géantes sont aujourd'hui environ 180 000, voilà le chiffre, en liberté. Bah, la preuve que lorsque on protège la nature sur le long terme, les efforts peuvent vraiment porter leurs fruits, et tout cela grâce à des décennies de protection et de conservation. Voilà pour notre chiffre du jour, 180 000, les tortues géantes qui sont en liberté sur l'île d'Aldabra, aux Seychelles. Tina Turner arrive, Calogero également, R.E.M., le Flash en anglais. Merci de nous écouter. Bon week-end.

0: Merci.
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3: 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Yassira Rosa, good morning.
4: Good morning, Elvis. Good morning, everyone. 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
1: 9h04, merci encore de nous écouter ce samedi matin. On vous accompagne avec de la variété, de la bonne musique, les tubes qu'on aime, les groupes qu'on aime, comme Coldplay.

La cause à l'instant, bref, sur votre radio 9h15. Merci d'écouter Aramant. Et puis, une petite nouvelle comme ça que je partage aussi avec vous ce matin. Surtout concernant les bébés. Bah, vous avez sûrement remarqué quand vous tendez un doigt à un nouveau-né et hop, sa petite main s'y accroche. C'est mignon comme tout. Ce n'est pas encore une déclaration d'amour volontaire du bébé, mais c'est un réflexe naturel. Ben voilà. Mais avouez quand même que c'est difficile de ne pas fondre sur cette action. Et quand les bébés accrochent votre doigt autour du doigt, là, c'est vraiment mignon tout ça. En tout cas, on embrasse les bébés, vos bébés, si vous en avez ce matin. Et que je te remercie encore de nous écouter. Là, parce que là, je reçois un message, un ami qui nous écoute. Qui...

est en route du côté de Tamara. Ah, merci beaucoup, ça fait plaisir. Donc, du côté de Tamara, on nous écoute là-bas. Ça fait plaisir. Prophétie, voici Feeling. Et juste après, et on a aussi calé pour vous Cœur de Pirate et Laura Branigam pour vous sur votre radio. Bonjour et bienvenue.

Pirates à l'instant, Nova 23, un événement aujourd'hui du côté de l'Institut français de Meurice à l'IFM. Si vous êtes slammeur, vous aimez le slam, eh bien, la scène n'attend que vous, les amis. Venez donc pour protéger, pour partager surtout votre poésie, votre talent et faire résonner vos textes. Donc, lors de notre scène ouverte de slam poésie, aujourd'hui, samedi 10, de 13h à 15h, à l'Institut français de Meurice. Allez-y pour voir, surtout apprécier les talents des slameurs, qu'il y en a pas mal chez nous, à Meurice, dont un d'ailleurs chez nous, à la main. Notre ami Stéphane, s'il nous écoute ce matin. Laura Branigam, comme annoncé, Florent Pagnari juste après, 9h23, et puis tout à l'heure, dans quelques minutes, notre carte postale va nous emmener du côté de Poste de Flac ce matin.

0: Lune sur votre radio. Et si vous recherchez de l'emploi, on a tout ce qu'il faut pour vous. Voici votre rendez-vous. Nous travail, nous l'avenir, avec la voix de Nathan ce matin sur votre radio.
1: Chickips Limited qui trouve à Pointe-aux-Sables, puis recrute Machine Operator avec SI, plus 3 ans d'expérience. Bonne candidat intéressé, téléphone au 57 91 71 83, date butoir le 10 octobre 2026. Jim Amoudi Contractor Limited qui trouve à Flac, puis recrute Grade 2 Field Laborer avec 1 an d'expérience. Bonne candidat intéressé, téléphone sur le 54 77 90 29 ou 58 60 89 10, également capable sur place. À Jim Amoudi Contractor Limited, Nerunaga, Aoji à Flac. Date butoir le 10 octobre 2026. Alutab Limited qui trouve à Belvédère, puis recrute Grade 3 Welder avec 5 ans d'expérience. Bonne candidat intéressé, téléphone l'au 57 74 59 32, date butoir le 10 octobre 2026. Ayalaga Tamila Welfare Association qui trouve à Belmar, puis recrute ban teacher avec MA degree. Ban candidat intéressé, envoyez votre CV par email au velou38836@gmail.com, numéro de téléphone 52 56 06 82, date butoir le 10 octobre 2026. Garage Diraj Auto Co Limited qui trouve à Camp de Masque, AP recrute automobile mécanique avec 10 ans d'expérience, panel beat 10 ans d'expérience et ban painter avec 10 ans d'expérience. Ban candidat intéressé, téléphone l'au 57 73 07 73 ou 52 59 35 66, date butoir le 11 octobre 2026. Chica & Chini Co Limited qui trouve à Lower Vale, puis recrute welder avec 2 ans d'expérience, lorry helper avec 2 ans d'expérience. Ban candidat intéressé, téléphone l'au 57 62 23 15, date butoir le 15 octobre 2026. Black River Seafood Limited qui trouve à La Preneuse à Black River, puis recrute factory worker avec form 3, driver, valid driving license, private car and goods vehicle. Ban candidat intéressé, halte sur place. Black River Seafood Limited, La Preneuse, Coastal Road, Black River. Numéro de téléphone 483 67 72 483 61 02. Date butoir 15 octobre 2026. Rempart Gadget Point Limited qui trouve à Rivière du Rempart, puis recrute Assembler Aluminium Products avec 2 ans d'expérience. Ban candidat intéressé, téléphone sur le 50 53 85 79, date butoir le 15 octobre 2026. Beauplan Distribution Limited qui trouve à Mahogany, puis recrute Shelf Worker. Ban candidat intéressé à le sur place à Beauplan Distribution Limited, Beauplan Mahogany. Numéro de téléphone 660 19 99, date butoir le 15 octobre 2026.
0: Voilà, merci pour nous travailler, nous l'avenir à 9h35, dans quelques minutes, juste après. Bruce Springsteen, notre carte postale, va nous mener ce matin dans ce petit village magnifique qui est Poste de Flac. Bonjour, bienvenue sur RMF.

Notre carte postale après Trudeau Douce la semaine dernière, nous restons dans l'Est en ce samedi matin, en direction Poste de Flac, un village qui a su garder une belle part de son authenticité. Alors ici, l'histoire se raconte presque à chaque coin de rue. On y trouve encore des traces du passé, des bâtiments en pierre, des anciens fours à chaux, un cimetière historique. Le village a notamment connu les périodes hollandaises, françaises ou encore britanniques. À l'époque française, Poste de Flac était même un poste de surveillance militaire donnant sur la baie. Mais Poste de Flac, c'est aussi un village profondément tourné vers la mer. La pêche y occupe encore une place importante et là, le débarcadère est connu pour ses poissons frais et ses huîtres. Et puis, il y a cette image que beaucoup de Mauriciens connaissent, le Sagar Shiv Mandir posé sur l'îlot de Guyane de Chine au bord du lagon, le Sagar Shiv Mandir Hindu Temple, un temple qui donne au paysage une atmosphère presque hors du temps. Et il y a une petite histoire que j'aime particulièrement. Autrefois, certains habitants traversaient jusqu'à l'îlot en pirogue pour se rendre au temple, tandis que ceux qui n'en avaient pas les moyens faisaient même la traverser à pied lorsque les conditions le permettaient. Aujourd'hui, le lieu est relié au village. Alors, entre ces vieilles pierres, ces pêcheurs, son lagon et son temple posé sur l'eau, Poste de Flac nous rappelle qu'il suffit parfois de quitter les grands axes touristiques pour retrouver une autre âme de Mauriste. Poste de Flac, une escale où l'histoire et la mer vivent encore côte à côte. Qu'on salue tous les habitants qui nous écoutent du côté de Poste de Flac ce matin. Et quoi de mieux également pour écouter la voix, une voix qui est originaire de ce village, Poste de Flac, Diane Franqueur, qu'on connaît, qui s'est fait connaître notamment avec Parfois pour même sorti en 2025. On écoute d'ailleurs.

44, deux avis de décès. Le décès de M. Georges Denis Castor, aussi connu sous le nom de Badou, âgé de 60 ans, le convoi sortira de chez son épouse, Corinne Castor, au numéro 13, à la rue Flamboyant, à Batimaret, ce samedi à 13h, pour se rendre au cimetière de Suyac. Et le décès de M. Luison Bontemps, âgé de 65 ans, le convoi sortira de son domicile de numéro 78 à Cité EDC Olivia à Bel Air, Rivière Sèche, ce samedi après-midi à 14h, pour se rendre à l'église Sainte-Thérèse à Olivia et de là au cimetière de Trois-Îlots à Olivia. À ces deux familles endeuillées, la MSC présente ses sincères condoléances.

temps, quand même, à 9h48, quelques rendez-vous d'abord télé en ce samedi, à suivre ce soir sur MBC1, un très bon film que je vous conseille vivement, Deep Water Horizon, sorti en 2016 avec Mark Wahlberg ou encore Kurt Russell. C'est un film catastrophe, inspiré d'une histoire vraie qui raconte l'explosion d'une plateforme pétrolière dans le golfe du Mexique le 20 avril 2010 face à un incendie dévastateur. D'ailleurs, les travailleurs vont devoir lutter pour leur survie. Un film intense, riche en suspense et surtout en émotion. À ne pas rater ce soir sur MBC1 à 20h20. D'autres rendez-vous télé que je vous signale aujourd'hui sur MBC 11 et MBC Sat à partir de midi seront en direct du Champ de Mars pour la 18e journée de course. À suivre toutes les courses au programme aujourd'hui en direct donc sur MBC 11 et MBC Sat. Et puis les amateurs de football anglais, English Premier League à partir de 18h sur MBC Sports 11, le match entre Aston Villa et Brentford. Voilà quelques rendez-vous télé ce soir pour vous. Et sinon, la radio, il y a pas mal de super rendez-vous. D'ailleurs, dans quelques minutes, à 10h, nous allons pouvoir suivre, écouter l'émission de Martin Lutschmann, un portrait sonore qui nous donne rendez-vous pour portrait sonore pour faire connaissance avec le chef Stefano Gracieuse. Un moment à l'écoute de son parcours, de ses expériences et surtout de sa passion pour la cuisine. 10h-11h, portrait sonore avec Martin Lutschmann. Et à 11h jusqu'à midi, place à Popcorn et Préjugés avec Méline Balou et Reza Deli Mahmoud. Au programme, ils vont nous parler de deux œuvres qui plongent dans l'univers du suspense. On se rappelle de ce film de Le Silence des Agneaux, c'était en 1991, et de Whisperman en 2026. Et puis n'oubliez pas également les directs sur votre radio pour les courses en direct à partir de 12h30 pour la première course et toutes les courses au programme à suivre évidemment sur RM1. Quelques rendez-vous pour demain matin sur votre radio, dont 9h30 à 10h en deux mots avec Adeline Fourgette. Moi je serai là juste avant, 7h, 9h30 pour votre émission Vos plus belles années, Vos plus belles chansons de légende. Et puis 10h-11h, vous allez retrouver Reza pour Tempête dans une tasse de thé, son invité. Et puis 11h midi, au Royaume de la Musique, Kenneth Babaji reçoit demain un invité, le père Gérard Sullivan, qui va partager ses goûts musicaux et des petites anecdotes qu'il va nous raconter. Et aussi un événement à venir, vous allez tout savoir demain quand vous écoutez l'émission Au Royaume de la Musique avec Kenneth Babaji qui reçoit demain le père Gérard Sullivan. Voilà pour quelques rendez-vous qu'on retient aujourd'hui et ce soir sur la télé, à la télé, et demain aujourd'hui sur RM1. Goldman, Je marche seul. Merci encore de nous écouter. Excellent week-end à l'écoute de votre radio.

Voilà, mes amis, c'est terminé pour votre rendez-vous chaque samedi matin sur votre radio. Je vous laisse avec The Rembrandts. Ça arrive juste après, dans quelques secondes maintenant. Martin Lushman pour son émission Portrait Sonore. D'ici là, passez une belle journée. Surtout un bon week-end à l'écoute de votre radio. Je vous retrouve demain à 7h pour vos plus belles années. Salut.

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3: On va jouer là, à midi, le bien va commencer, on va... Ouais, on l'opéra comme ça, va... ça va crier, ça va là, on va... Le monde rire, le monde colère, les... Ouais, ça c'est un théâtre, la cuisine c'est un théâtre.
4: Oubliez tout ce qu'on a voulu vous faire croire au sujet du chef inaccessible, intransigeant, irascible, régnant en maître dans sa cuisine. Aujourd'hui, je vous brosse le portrait d'un chef discret, à l'écoute, modeste, prodigieusement doué et qui ne se prend vraiment pas au sérieux. Il s'appelle Stefano Gracieuse, il a 37 ans, il est le chef de cuisine de l'une des tables les plus prestigieuses du nord de l'île Maurice.

0: De Grand Gobe où il a grandi à cette table emblématique, le chef Stefano Gracieuse est entré en cuisine comme on entre en religion à l'âge de 17 ans. Sans formation professionnelle, il apprend le métier au contact des brigades et des chefs qui ont la générosité de le prendre sous leur aile. Persévérant, ne rechignant pas à la tâche, il développe sa patte, nourrit autant sa curiosité que son palais, parce que la cuisine, c'est d'abord et avant tout une histoire de passion et d'émotion. 20 ans plus tard, son amour du métier demeure. Quelle a été sa première émotion en cuisine?
1: Ça a commencé déjà avec maman en cuisine. Le dîner, maman ne faisait pas le dîner. En même temps, maman faisait des catering aussi. Ça a commencé par là. Voilà, ça, on a débuté comme ça.
2: Donc votre maman faisait du catering dans le Grand Gobe, ça?
1: Grand Gobe. Des mariages, des petites mariages, des petites fiançailles, pour les communions.
2: Ça veut dire que vous étiez un peu dans les coulisses?
1: Exactement.
2: Ok, vous regardez votre maman travailler. Qu'est-ce que votre maman préparait comme ça qui vous fascine?
1: Les petits snacks, les petits salmi, le salmi canard. Mmh. Voilà, ouais.
2: Petits salmi canard,
1: manti cutlets, tout ça. Manti pané, manti croustillant.
2: Ça veut dire, chef, votre maman travaillait beaucoup parce qu'elle travaillait aussi dans l'hôtellerie.
1: Exactement, ouais.
2: Donc elle travaillait 24 heures sur 24.
1: Oui, c'est ça.
2: Je comprends d'où ça vient, votre vocation. Donc c'est en observant votre maman et vous aviez envie de mettre la main à la pâte?
1: Oui, on a des petits coups de main. On a des petits coups de main, puis c'est les oignons, la gingembre, voilà.
2: Et quand vous décidez de faire ce métier-là, de devenir cuisinier, à quel moment vous vous dites, je vais devenir un professionnel?
1: Ah, bonne question. Ça vient du cœur. La passion, le travail aussi, faites bien, c'est très, très, très, la cuisine, c'est très dur, pour vous dire, très, très dur. Voilà.
2: Alors, donc, vous avez décidé de vous commencer ce métier-là. Est-ce que vous avez fait une formation à l'hôtelier?
1: Oui, j'ai commencé ma formation directement à l'hôtel. C'est l'hôtel qui m'a donné toutes mes formations A à Z. Okay. Par rapport à ça, là, j'ai grandi mes étapes, étape par étape. Aujourd'hui.
2: Ça veut dire que quand on rentre dans l'hôtellerie, on commence au bas de l'échelle.
1: Exactement.
2: Ça veut dire qu'on est plongeur,
1: légumes, et puis ça de légumes, tout ça. Par rapport à ça, on a commencé pâtisserie, breakfast le matin. Ouais.
2: Et ça a été un apprentissage, à mon avis, assez long, 7 jours sur 7, 24 heures sur 24.
1: Ouais, 7 sur 7, mais ça vaut la peine.
2: Pas découragé, chef, à des moments, on est découragé quand on est jeune, quand on a 17 ans.
1: Le troisième jour, je dis non, je rentre à la maison. Mais j'ai persévéré. Aujourd'hui, voilà, je suis là, chef de cuisine à Tabu Château.
2: Qu'est-ce que vous retirez? Qu'est-ce que la cuisine a fait de vous? Qu'est-ce que vous avez appris dans votre métier?
1: J'ai appris beaucoup de choses. Allez, en cuisine, on a appris beaucoup de choses. Le respect, surtout. Le respect avec les staffs, les travailleurs. La passion, moi, de montrer des gens, des jeunes, de l'apprentissage. Même j'avais un petit stagiaire qui s'appelait Dani. Aujourd'hui, Dani est en France. Je l'ai formé. Aujourd'hui, il est en France. Ben, je suis fier de Dani.
2: Wow, ouais. Donc, il y a de la transmission
1: exactement.
2: Aussi dans ce métier. On passe le relais.
1: Exactement.
2: On apprend aux autres, comme
1: exactement.
2: Vous avez appris aussi des chefs qui vous ont précédé. Mm. Alors, la cuisine, c'est une aventure humaine.
1: Hein,
2: vous êtes là pour régaler les gens. Mm. Quel est le plus beau compliment qu'on peut vous faire, chef?
1: Le plus beau compliment que... J'ai bien mangé et l'assiette est propre.
2: Chef, peut-être encore avant de vous suivre en cuisine, votre maman qui a été votre premier chef, hein, qu'est-ce qu'elle vous dit? Est-ce qu'elle est fière de vous?
1: Ah oui, elle est très très fière.
2: Comment elle s'appelle d'ailleurs votre maman?
1: Marie-Michel.
2: Alors Marie-Michel, qu'est-ce qu'elle vous dit?
1: Elle est très fière. Il me dit, voilà, tu vois, aujourd'hui...
2: Regarde où tu es. Est-ce que votre maman continue à faire ses petits snacks?
1: Elle fait que pour la maison maintenant, tranquille, pour les petits-enfants, pour quand les copains viennent à la maison, ses copines, tout ça. Que pour ça maintenant.
2: Mais vous donnez un coup de main à votre maman
1: de temps en temps.
2: Chef, avant de partir et découvrir votre cuisine, quel est votre plat préféré à vous?
1: Moi? Un bon carré poisson.
2: Un bon carré poisson pêché dans le lagon de Grand Gobe.
1: Exactement.
0: De Grand Gobe à Mapou, où il exerce sa profession, il y a une quinzaine de minutes de route en voiture. Le village de Mapou est un point de ralliement dans le nord de l'île Maurice avec ses écoles privées et ses centres de sport. Mais saviez-vous que Mapou tire son nom d'un arbre? Le Mapou ou Bois Mapou, dont le nom scientifique était autrefois Vitis Mapia, aujourd'hui appelé Siphostema Mapia. Cet arbre endémique de Maurice aurait été autrefois particulièrement abondant dans la région de Mapou, à laquelle il aurait donné son nom. Et derrière ce nom d'arbre se cache

0: aussi une histoire de terre et de patrimoine. Ici, à Mapou, un célèbre château entouré d'arbres centenaires abrite aujourd'hui la table où exerce le chef Stefano. Mais avant d'accueillir les gastronomes, le domaine de l'Abordonnais était d'abord une terre agricole. Le premier moulin à sucre du domaine y est installé en 1814. Puis, entre 1856 et 1859, Christian Vier y fait ériger un château du style néoclassique qu'il baptise l'Abordonnais en référence au célèbre gouverneur de l'Île-de-France. Et dans ce domaine chargé d'histoire, à quelques pas du château, cette table gastronomique fait aujourd'hui vivre une autre forme de patrimoine, celui du goût. Fin 2025, alors que la table du château passe sous la gestion du domaine et que le restaurant s'apprête à être repensé de son décor à sa carte, le chef Stefano Gracieuse devient l'artisan de cette nouvelle page. C'est lui qui élabore la carte et qui donne une nouvelle signature culinaire au restaurant.
1: Chef, comment est-ce qu'on fait une carte? Comment est-ce qu'on élabore?
2: D'abord, ça vient des légumes, ça vient du cœur. On voit, on touche, on sent. C'est pas bon, c'est bon, non. Le poulet va avec ça, non. C'est comme militaire, là, militaire.
1: Mais on recommence.
2: Exactement.
1: On recommence une même recette plusieurs fois.
2: On goûte, c'est pas bon. Non, on ajoute ça. Non, c'est pas bon. Ça prend du temps, mais
1: on y arrive. Chef, il y a une chose importante. C'est une carte bistronomique.
2: Oui.
1: Qu'est-ce que ça veut dire?
2: La bistronomique, par exemple, un petit exemple. Allons dire un carré poulet. Mais la bistronomique, on peut faire le carré poulet en une fosse. Une ballotine de poulet en carré. Le pomme de terre, le petit pois pète à l'intérieur. Vous voyez, on peut faire une petite purée de fouille à pain, quelque chose qu'on ne voit pas. Nous, on mange le carré poulet avec du riz, mais nous, non, on ne dit pas avec le riz, mais avec un fouille à pain. Ou un petit caca de manioc, mais joliment dressé. Vous voyez?
1: Ça veut dire que vous prenez cette cuisine mauricienne du terroir, la cuisine locale. Vous parlez de caca, vous parlez de cattelette, vous parlez de carré, etc. Mais vous ajoutez quelque chose, parce que moi, je
2: n'ai
1: pas fait ma cuisine
2: exactement.
1: Comme ça. Vous avez le métier, vous avez l'expérience, le savoir.
2: Exactement.
1: Et vous rajoutez au fur et à mesure et vous embellissez en
2: exactement.
1: Fait.
2: Exactement.
1: Et c'est tout le challenge de venir à la table.
2: Exactement. Comme là, on a créé la nouvelle corde, on a fait le dalle pourri, allons dire le dalle pourri, la fameuse dalle pourri de l'île Maurice. Mais nous, on a retravaillé le dalle pourri.
1: Alors comment? Racontez-moi.
2: Le dalle pourri, on met le curry comme il faut, on mange, mais nous non, on a fait tout un, comme si out, un open dalle pourri. Voyez, on a fait la base de la rougaille, la base du de la chair de chou, le chou, le gros pois. Le gros pois, on a le travaillé en crème. On met un siphon avec un siphon de gaz. Ça va alléger le gros pois. Ça allège le gros pois. Et le dalle pourri, on a fait comme des galettes, pareil. On a frit, on le casse avec la main, on installe dans les assiettes, mais. C'est, voilà la bistronomie, voilà. On a, quand les gens voient le dalle pourri, ah, je ne mange pas dalle pourri comme ça, c'est la première fois que je mange un truc comme ça. Voilà comment c'est la bistronomie.
1: Ça veut dire qu'on est dans le raffinement.
2: Exactement.
1: On est dans la recherche du goût.
2: Exactement.
1: On est dans la recherche des bons produits.
2: Exactement,
1: aussi.
2: Exactement.
1: Et ensuite, il y a la magie du chef.
2: Le petit plus qui fait.
0: La bistronomie, contraction des mots bistrot et gastronomie, est née dans les années 90 en France. Le chef Yves Candebordes est considéré comme l'un des pionniers de ce mouvement, ayant ouvert le premier établissement de ce type à Paris en 1992. Depuis, la bistronomie s'est internationalisée au point où le chef Stefano partage les mêmes valeurs que partout dans le monde. Quelles sont donc ces valeurs? En premier lieu, une cuisine de qualité, inspirée de la gastronomie. L'utilisation de produits frais, dits du terroir, des prix plus abordables que dans les restaurants gastronomiques classiques. Tout cela dégusté dans une ambiance conviviale et chaleureuse. À la table du chef Stefano, le cadre a un charme bien à lui, puisqu'il est ouvert sur un jardin luxuriant où l'air est vivifiant et le château majestueux. Ce cadre est unique et prête à cette chaleureuse décontraction de jour comme de nuit.

0: Pour sortir ses plus belles assiettes, le chef Stefano n'est pas seul. Pour l'épauler, il y a une brigade, une équipe soudée où chacun et chacune a son rôle, son savoir-faire, ses idées et sa place. Le chef nous la présente.
1: Là, on a monsieur Sven.
2: Alors, qu'est-ce que vous faites dans votre nouveau?
3: Moi, mon but, c'est d'assurer le service, d'assurer que les clients sont contents et aussi de gérer toutes les complaintes au cas où il y en a.
2: Très bien. Chef, est-ce qu'il y a beaucoup? Alors, votre brigade, il y a combien de personnes?
1: Nous sommes 12 en cuisine et en salle, nous sommes à 10 à peu près.
2: 12 en cuisine, oui, 10 12, en salle, ça fait quand même 22 personnes.
1: Oui. Okay. Monsieur Christo Thomas.
2: Bonjour, monsieur Christo Thomas. Enchanté. Alors, vous êtes?
4: Moi aussi, je suis superviseur du restaurant.
2: Vous êtes deux alors?
4: Deux superviseurs, oui.
2: Vous aussi, je suppose, vous vous occupez des clients.
4: Vous occupez des clients, mais moi, je suis juste m'occuper beaucoup du bar, de la commande du bar, tout ça, pour voir un peu le déroulement du bar.
2: Okay. Et vous gérez les commandes.
4: Voilà.
2: Et vous sentez une boisson rapidement. Il ne faut pas trop faire attendre les clients.
4: Très, très vite.
2: C'est important. Merci.
1: Nous sommes plutôt Pashmiraï, notre petit mascotte.
2: Oh, bonjour.
1: Il s'appelle Kelly.
2: Bonjour Kelly, enchantée. Bonjour.
5: Enchantée.
2: Kelly, pourquoi est-ce qu'on vous surnomme Passe-Muraille? Alors ça, c'est assez spécial.
5: Voilà. Ouais, je suis petite.
2: Vous vous faufilez.
5: Exactement.
2: Ouais. Qu'est-ce que vous faites?
5: Je suis...
2: Ah, vous écrasez tout sur votre passage. D'accord.
5: Un petit peu, pas beaucoup. Oui.
2: Qu'est-ce que
5: donc,
2: vous faites?
5: Je suis Kelly, chef de rang.
2: Alors, chef de rang. Peu de gens savent ce que ça veut dire. Qu'est-ce que ça veut dire, chef de rang? Est-ce que vous pouvez expliquer? C'est un terme très, très hôtelier. Hein. Qu'est-ce que ça veut dire?
5: Je suis là pour accueillir les clients, prendre soin des clients, de leurs besoins, leur faire vivre une expérience unique.
2: Très bien, merci Kelly.
5: Je vous en prie.
1: Nathaniel.
2: Bonjour Nathaniel. Ça, c'est très, très important. Donc, je vais vous
1: mon
2: voir
1: second,
2: tous les deux à l'œuvre.
1: Ouais, mon second cuisine.
2: Votre second cuisine. Alors, quel est Nathaniel comment?
6: Alors, Nathaniel, moi, je suis sous-chef. Je connais bien le terrain, ça fait plus de 15 ans qu'on est là. C'est notre maison, quoi.
1: On a fait notre baptême, première communion, confirmation ensemble.
2: Ah bon, donc vous êtes
1: l'école.
2: Amis
1: à l'enfance.
2: Donc tous les deux grands gobes.
1: Tout grand gobe.
2: Donc ça veut dire en dehors de cette amitié-là, maintenant vous travaillez. Qu'est-ce que ça change dans votre relation?
1: Comme d'habitude, nous sommes pareil.
6: En fait, on a des bonnes, bonnes relations.
1: Depuis l'enfance. Aussi,
6: depuis l'enfance, ça, on est comme six frères.
2: Vous êtes complémentaires dans le travail.
1: Ouais.
2: Même si lui, quand même, ça reste le,
6: exactement,
2: le grand
6: on
2: chef.
6: Exactement. On prend notre ami.
2: Très bien. Alors, ce qui est incroyable, vous avez beaucoup de chance de travailler ensemble. Hein, c'est rare d'avoir son ami d'enfance à ses côtés. Alors là, on est à l'intérieur du restaurant. Et je vois qu'il y a des couverts aussi à l'extérieur.
1: À l'extérieur.
2: Donc
1: on faisait un petit buffet qu'on appelait les feux de bois. Mais avant le Covid, mais après le Covid, on a arrêté. C'était
2: un peu bon, un peu délicat.
1: On faisait toucher le bois, des trucs souvent mauriciens, carré poulet, boucané, un fricassé de haricots, tout ça. Des légumes jetés. C'était là-bas.
2: En tout cas, c'est un endroit qui respire. Hein.
1: Ouais,
2: il y a une arbre là, je pense, multicentenaire là au milieu.
0: Et pour gérer ce beau monde, il y a aussi Kailash Naga.
2: Monsieur Naga, vous êtes le restaurant manager de cette fameuse table. Comment ça se passe votre travail? Quelles sont vos responsabilités?
7: Mon tâche quotidien, c'est de manager le restaurant, l'accueil.
2: Comment est-ce qu'on manage un restaurant? Voilà.
7: Bon. J'ai une équipe de 25 personnes sous ma responsabilité que je dois déléguer. Journalier, il y a des chiffres, il y a aussi, je dois aussi voir les réservations, les guest satisfaction aussi. Il y a plein de trucs dans le restaurant, mais ce sont des trucs qui sont imprévus. Tous les jours, c'est pas pareil, ça change tous les jours.
0: Avant de nous perdre derrière les fourneaux du chef Stefano Gracieuse, je remarque une adorable petite fille attablée avec sa famille.
2: Mademoiselle, comment vous appelez-vous?
8: Isée.
2: Isée, mais qu'est-ce que... Y a quoi là devant toi?
8: C'est un milkshake et un cookie.
2: Un milkshake à la vanille?
8: Oui.
2: Ça ressemble à de la vanille, il y a une jolie cerise dessus. Et là, c'est un cookie qui m'a l'air bien gourmand, hein?
8: Oui.
2: Y a quoi là-dedans?
8: Je crois que c'est du caramel.
2: Ah, tu crois ou tu es sûre?
8: Je crois.

0: Et il y a du chocolat et du caramel. Est-ce que c'est bon?
1: Oui.
0: Est-ce que c'est le cookie que tu manges tous les jours?
1: Non.
0: Il est différent.
2: Il est?
0: On dirait mon poisson. Il est différent. On dit qu'il est gourmand. Il est gourmand?
1: Oui.
0: Tu es contente d'être là, du coup?
1: Oui.
3: Quel privilège de pousser la porte sur laquelle est marqué Staffanli et de se glisser en coulisses à la manière de Ratatouille, le célèbre cuisinier du film d'animation Disney Pixar. Je me régale des galettes.

0: Et je dois dire que ce monde-là, cet univers-là m'a toujours fascinée, en fait.
1: C'est comme...
0: l'univers des petites mains et de voir à quel point ces gens-là sont passionnés. Et ils mettent tout leur cœur, en fait. On dirait qu'ils sont dans leur propre cuisine. On se sent, on se sent comme dans une cuisine, à la maison. Et de voir toutes ces petites personnes-là s'affairer. Moi, je dois dire que je trouve ça... Je suis emballée quand je vois ça.
1: C'est une équipe en tout cas, hein. Tout le monde est bien soudé, je vois dans le sourire. Hein. Lauriana, comment allez-vous? Bien, bien, merci. Qu'est-ce que vous faites par ici, Lauriana?
2: Moi, je viens voir un petit peu dans la cuisine, qu'est-ce que je peux faire ou pas.
1: Ah, vous donnez un coup de main, vous aussi? Oui. Mais à la base, vos fonctions, c'est quoi?
2: Je suis au bar.
1: Vous êtes au bar, oui. Mais vous venez en cuisine aussi?
2: Oui, et pour voir le fatigué un petit peu, oui, là.
1: C'est à lui, là.
2: Oui,
1: ah, le sous-chef?
2: Oui, il ne peut pas me voir dans la cuisine.
1: Oh,
2: il ne peut pas me voir.
1: Il y aura ce mot content, hein. Mais il y a beaucoup de sel.
3: Il est pâle.
1: Il est bien pâle parce que c'est un curry qui peut être...
3: Oui, oui.
1: Non, mais très bien. Ouais. Donc, il y a bien goût d'anis. Oui. Anis, là, donc. Non?
4: Il est en
1: bas. Très bien. Bien bon, il ira. Et là, où est-ce que tu as la pâte, bien?
3: Oui, oui. Parce que là, mon petit ventre, c'est là.
5: Oui.
1: Oui, oui, parce que là, on peut manger nature. Et vous allez me prendre les pas salés.
6: Il n'y a rien de plus simple que la fabrication des chips de banane. J'en suis la première étonnée. Croquants et délicieux, voici la recette que nous livre généreusement Renouka.
1: Vous mettez les bouillies, c'est ça?
7: Non, cru même.
1: Cru même, oui. On enlève la peau après.
7: Oui, les lames, c'est salé, après on fait les.
1: Ou coupler avec un. Bah oui, oui. Rafler en longueur. Après on fait les frites, c'est tout?
7: C'est tout.
1: Pas maintenant, on y est?
7: Là, on met du sel.
1: On fait les frites naturelles avec du sel. Marie, facile. Donc on coupe les en longueur.
7: Oui.
1: Après vous mettez les frites, c'est tout.
7: C'est tout.
1: Marie,
7: c'est facile. Mais tu fais le pas faire, Nicolas. Quand nous, nous refaire quelque chose, quand nous, ben, la maison n'est pas pareil avec ici. La cape, on va quand faire l'ouvrage, ici, ma belle. Moi, j'ai nous retourne. Plutôt ici, que maintenant, nous apprenons plus vite, nous apprenons quelque chose encore.
6: Je suis emballée par la touche mauricienne que le chef Stefano apporte à sa carte bistronomique.
1: Chef, dans tout ça, là, c'est vrai, on a beaucoup de produits locaux, hein, Nico, ça tout à l'heure. Produits locaux mauriciens. En fait, la cuisine mauricienne est riche parce qu'elle a beaucoup de produits.
8: Oui, elle a beaucoup de produits. Nous retravaillons les produits là. Par exemple, comme on fait déjà au gâteau, toujours mon gâteau, mais nous mettons une petite touche.
1: Qu'était ça, touche là?
8: Une petite touche, ça fait un petit plus, ça fait. Quand on mange, on fait papy. Waouh, qui m'a mangé? Il y a envie de connaître qui l'a mangé, mais voilà, un petit plus, ça, une petite touche fraîcheur.
1: Mais qui voulait rajouter dans le gâteau piment là, à part dalle?
8: Nous faisons un petit crème gougette et coriandre, la fraîcheur là, voilà.
6: Et de la fraîcheur, il y en a dans ces bouchées du chef qu'il sert lors de soirées, événements.
1: Chef, vous préparez un événement bien important, un cocktail, hein, vous présentez sa nouveau carte. Hein. Comment on prépare ça, cette soirée-là?
8: Soirée, nous prenons un petit snack un peu mauricien retravaillé, revisité.
1: Comme quoi?
8: Comme par exemple, nous faisons un petit vol au vent. Un petit vol au vent au moulin fumé, un vin d'ail de moulin fumé avec lait de coco. Aussi, nous avons un petit manioc, une galette manioc avec un petit tartare d'avocat. Nous avons un poulet croustillant avec une sauce rhum amélia et mangoustanier. Mangoustanier, c'est un fruit là-bas, acide, qui a le bien avec mes affaires comme ça.
1: Bon, ça veut dire un fruit qui pousse dans.
8: Exactement,
1: dans la
8: ouais.
1: Ok, et c'est quoi ça? Il m'a pas demandé, redis-moi son nom.
8: Mangoustanier.
1: Mangoustanier.
8: Oui.
1: Qu'était ça?
8: On parle
1: connaît, chef.
8: Les compagnons, ils ont un petit fricité comme ça, il est bien acide. Et il est bien beau si vous mangez.
1: Ok. Et vous comptez un rotement de produits qui est accessible et qui l'a même, hein, qui est disponible. Et c'est tout qui poussait, hein, qui. Voilà quoi, qui poussait dans le verger, quoi.
8: Okay. Et aussi, nous avons un petit gâteau piment très mauricien. Mais nous servons avec une petite crème de gougette et coriandre. Ça veut dire que tu savais saveur fraîche avec lui.
1: Ça veut dire, chef, quand on fait un cocktail, un grand événement, lui, il a une carte spéciale.
8: Exactement.
1: Il servit beaucoup, une bouchée. Qui fait rien, hein, qui fait les pratiques.
8: Il est plus facile pour manger aussi. En plus, il n'est pas. C'est un dînatoire, nous, tout le monde est debout, nous passons. Il est plus facile, il est plus cosy, il est plus correct pour manger aussi. Pas besoin de lâcher, pas besoin de. Exactement.
1: Il faut faire du networking.
8: Voilà.

0: Voilà.
1: Très bien.
0: Voilà.
1: Il y a un stress supplémentaire, chef, quand il y a une soirée, un événement comme ça.
0: Il stress ça, lui, là, mais nous combattons contre lui. Nous faut des gens qui demandent de faire notre travail. Nous avons l'habitude, dans 15 ans, nous faire un, mais nous.
1: Après, on appelle ça un challenge.
0: Mais exactement.
1: Un chef, son challenge.
0: Chaque soir, on a un challenge, on n'a plus devant.
1: Nous comptons, madame. Et puis, l'objectif, c'est de nous régaler.
0: Exactement. Quoi, nous faire nos clients contents. Faites moi rien content, faites moi trier, faites moi dans la joie. Nous mettons à l'aise, petit snack, petit cocktail.
2: Si comme moi vous ignorez ce qu'est ce fruit appelé mangoustani ou mangoustan qui fait le bonheur du chef Stefano, sachez que c'est un fruit de la famille des Clusiacées. Cette plante exotique, originaire de l'Inde, porte des fruits qui à maturité ressemblent à une pêche bien juteuse. J'en ai ramassé quelques-uns, laissés là, au pied de l'arbre qui borde le restaurant, par nos amis les chauves-souris. Mais détrompez-vous, le mangoustani contient un taux d'acidité très élevé. Consommé frais, il peut remplacer le tamarin en cuisine. Sachez enfin que la résine contenue dans l'écorce de l'arbre produit un pigment appelé gamboge et que ce gamboge a la propriété de teindre le coton en noir. À la table du chef Stefano, le raffinement tient dans la légèreté de ce carré gros pois aux arômes enivrants, devenu une mousse de gros pois. Cette mousse de gros pois relève la galette croquante inspirée de notre célèbre dalle pourrie. Sur un lit de rougaille, de brettes et de choux, le dalle pourrie opère sa mue. Notre emblématique street food devient ici un plat bistronomique.
1: Donc on commence par le bas, ça veut dire...
0: Ouais, on met la chaud.
1: La chaud dans un...
0: Dans un petit pièce comme ci.
1: Ouais.
0: Là, on va mettre la rougaille.
1: Donc là, on est vraiment dans le pourri, là, ouais. Hein, c'est une galette.
0: Ouais.
1: Donc c'est quoi l'intitulé?
0: Un galette revisité, un dalle pourrie revisité. Le rougaille.
1: Ouais. Ensuite.
0: On va mettre un petit bread local.
1: Bread là, c'est quoi, hein? Bread
0: soufflette, bread mélange. Ouais, c'est vraiment local, vraiment mauricien.
2: Avant de passer à table pour la dégustation, le chef me raconte l'assiette qui est là, posée devant moi et qui me fait venir l'eau à la bouche.
1: Chef, racontez-moi ce qu'on a dans l'assiette.
0: Voilà, dans l'assiette, on a la fameuse rougaille locale mauricien. On a le chou, comme on trouve tout dans les dalles pourries. Et la mousse, c'est une mousse au gros pois. Fait très bien léger. Et la galette frite, revisitée.
1: Wow, on a du coup, ça c'est votre fameux dalle pourrie revisitée.
0: Exactement, exactement.
1: En fait. Mais c'est complètement revisité là, on n'est
0: ouais.
1: Pas du tout dans les dalles pourries, c'est
0: ouais.
1: Pas la street food. Hein.
0: Exactement.
2: Et parce qu'un repas, aussi savoureux soit-il, ne saurait s'achever sans un final en apothéose, il fallait bien garder une place pour le dessert. Ce samedi-là, le chef pâtissier Frédéric Musten nous propose deux de ses créations gourmandes.
1: Chef, alors ça c'est une crumble avec une couleur spéciale.
3: C'est une crumble de la couleur verte.
1: Comment est-ce la couleur verte là?
3: C'est avec du colorant et avec du geste, il y a aussi les gestes de citron.
1: Ok. Et là, c'est pour le dessert de... C'est pour la pavlova?
3: Non, c'est pas pour la pavlova, c'est pour notre dessert du jour, qui est le pavé combava et mangue.
1: Alors, c'est quoi un pavé combava mangue? Raconte-nous.
3: Un pavé combava et mangue, c'est un dessert à base de jaune d'œuf et sirop. Cuit à 121 degrés, c'est un sirop et on fait une pâte à bombe. Avec la pâte à bombe, on incorpore de la crème pour alléger. Et puis on va mettre la mangue et le combava pour le goût et le parfum.
1: Il y a un deuxième dessert qui est la pavlova.
3: Oui, la pavlova, c'est un dessert d'origine polonaise. Oui. Et étant donné que la pavlova a été créée en 1926, un 11 août, 1926, ben, avec la pavlova, c'est à base de meringue. Et la pavlova, le vrai pavlova, c'est à base de fruits rouges. Mais étant donné qu'on est dans un pays tropical, on sert beaucoup des fruits tropicaux.
2: Ces desserts font couler du bonheur partout à l'intérieur, comme l'écrit si bien

0: la romancière Marie Vareille. Même les plus belles parenthèses ont une fin. Voici venu le moment de se séparer.
1: Chef, j'allais vous dire, on a goûté au raffinement. Et c'est ça l'idée. C'est d'apporter des choses, mais de manière à travailler tellement... Tout était parfaitement raffiné. Merci pour ça.
2: Merci, au plaisir.
1: Merci beaucoup, chef. Je veux dire au revoir à votre équipe
2: okay,
1: quand même.
2: Ok, pas de problème.
1: C'est encore moi. Pardon. Je voulais vous dire merci parce que vraiment, chapeau. Nickel. Merci beaucoup. Il est où le chef pâtissier? Merci beaucoup pour votre accueil, Indira.
3: Ça
1: vous êtes une
3: plaisir.
1: Sacrée bosseuse. Merci beaucoup, Renuta. Merci. Merci tout le monde. Jessiven, merci beaucoup. Merci beaucoup de nous avoir régalés. À bientôt. Au revoir, merci. Au revoir, mademoiselle.
3: Au revoir, Amélia.
1: Au revoir, Amélia. À bientôt. Sister had no what she paid for a lot. She put the lime in the coconut.
0: Vous l'aurez compris, pas moyen d'être chef de cuisine si on n'est pas passionné, patient et persévérant, et si on n'est pas disponible au téléphone, même quand on est en congé. Pearlie, l'épouse du chef Stefano, en sait quelque chose.
1: Est-ce que c'est facile de partager la vie d'un chef?
4: Oui, c'est facile, mais à la maison, c'est quelque chose d'autre. Au travail, c'est quelque chose d'autre. Mais il cuisine à la maison, il cuisine
1: aussi, mais enfin, je parlais surtout de l'emploi du temps. Il n'est pas toujours là, pas toujours disponible. D'autant que vous attendez un heureux événement, donc vous auriez voulu peut-être qu'il soit un peu plus présent. Mais vous faites avec, c'est ça?
4: Moi, je fais avec, je comprends son travail. Son travail, lui, il demande beaucoup, parce qu'il est le chef de cuisine. Il demande beaucoup de responsabilités. Moi, j'ai compris aussi, j'accepte aussi, parce que c'est son travail, c'est son métier. Il aime bien son métier, moi, je comprends.
0: Il y a 20 ans, un jeune homme de Grand Gaube poussait la porte de la cuisine d'un prestigieux resort du nord de l'île Maurice. Il commençait au bas de l'échelle. Aujourd'hui, le chef Stefano Gracieuse a gagné sa place parmi les grands noms de la gastronomie mauricienne, sans jamais perdre de vue d'où il vient. Le chef Stefano règne sur sa cuisine en artisan, entouré de sa brigade avec cette passion et cette humilité qui l'ont conduit jusqu'ici. Parce que pour le chef, la cuisine est peut-être du théâtre, mais sur cette scène-là, personne ne joue un rôle. Et surtout pas le convive. Conception, scénarisation, réalisation, Martine Le Thumen. Montage et mixage, Dominique Sophie. Rendez-vous dans 2 semaines pour un nouvel épisode de nos portraits sonores.

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0: Bonjour. Ce matin, dans Popcorn et Préjugés, nous mettons face à face deux thrillers psychologiques séparés par 35 ans. Le Silence des agneaux de Jonathan Demme, 1991, avec Jodie Foster et Anthony Hopkins, 5 Oscars, dont met le meilleur film, le meilleur acteur, la meilleure actrice, le meilleur réalisateur, premier et unique film d'horreur à remporter l'Oscar du meilleur film. Et The Whisperman de James Ashcroft, sorti sur Netflix le 28 août 2026 avec Robert De Niro, Adam Scott, Michael Keaton entre autres, un thriller solide mitigé par la critique, métacritique à 52 sur 100, deux films qui semblent se parler à travers le temps sur la même question. Reza Duli Mahmoud, bonjour.
1: Bonjour Méline, comment ça va?
0: Très bien, et vous?
1: Ça va, ce matin on va enfiler nos costumes de tueurs en série.
0: Absolument, on va pénétrer au cœur des esprits en tout cas.
1: Exactement, là on va aller tout droit vers la psychologie des tueurs en série, donc que ce soit Hannibal Lecter ou que ce soit The Whisperman.
0: Entre autres, et quelle est donc cette question dont j'ai fait mention juste avant?
1: Eh bien, Méline, vous me parlez de ces films qui sont quand même séparés par 35 ans. Et on va voir que c'est pas facile, finalement, de réaliser un film, un thriller psychologique avec une touche d'horreur et d'aller chercher quand même, d'aller rafler 5 Oscars. Mmh. Le Silence des agneaux, c'est quand même le seul film qui a réussi cet exploit.
0: Ouais.
1: Et il a été... Copier,
0: mais jamais égalé.
1: Jamais égalé, voilà, c'est ça. Et c'est le cas même 35 ans après. Je ne dis pas que The Whisperman est un mauvais film, loin de là. Ça reste tout à fait regardable. Mm-hmm. On passe un moment sympa, même si c'est assez lourd. Mais quand même, on va voir que la symbiose qu'il y avait avec le Silence des agneaux, notamment entre Anthony Hopkins et Jodie Foster, l'énergie qu'il y avait entre ces deux-là, ce qu'ils parvenaient à produire ensemble à l'écran, c'est quelque chose d'inégalé, c'est quelque chose qu'on n'a pas réussi à retrouver dans ce type de cinéma depuis 1991, donc c'est quand même un film, on va dire un pilier en fait du cinéma.
0: C'est un film qui a marqué les esprits, non seulement les esprits machiavéliques, mais les esprits tout court. Et puis je
1: dirais amateurs de cinéma, hein,
0: tout simplement. Hein. Et puis je dirais que la question dont je parlais un petit peu plus tôt, Reza, c'est Nietzsche qui l'a formulé le mieux, et les deux films de ce matin en sont les illustrations cinématographiques les plus précises. Quand tu regardes longtemps dans l'abîme, l'abîme finit par te regarder en retour. Qu'est-ce que vous pensez de ça?
1: C'est un peu ça, dans le sens où dans le Silence des agneaux, on doit quand même faire appel à un tueur en série, mais qui est aussi un psychiatre. Donc on a besoin de lui aussi. Donc il y a on est à la fois dans la psychologie, mais aussi dans la psychologie d'un psychopathe qui va nous aider en fait à traquer des tueurs en série, mais en même temps lui-même il est psychopathe,
0: c'est ça, donc exactement.
1: Ça rend les choses assez complexes en fait.
0: Donc Clarice Starling regarde dans l'abîme Hannibal Lecter pour attraper Buffalo Bill, et l'abîme la regarde en retour, et elle en ressort transformée avec quelque chose de sa logique installée en elle pour toujours. Peter Willis a regardé dans l'abîme du Whisperman, parce qu'on va aussi parler de ce film et ce pendant des années, et l'abîme la regardait en retour d'une autre manière, en lui volant son fils, pas physiquement, mais par l'absence que cette obsession a créée, deux manières de payer le prix de fréquenter le monstre. Deux films qui disent « il n'y a pas de manière gratuite de comprendre le mal ».
1: Oui, exactement. Voilà, en fait, on va voir que là où les deux films vont vraiment se rejoindre, Méline, c'est qu'on n'en sort pas indemne d'une telle histoire,
0: d'une telle expérience.
1: Quand on va traquer quand on est amené à traquer des tueurs en série au cinéma, en général, on y laisse des plumes, hein, et ça se voit dans les deux films, pas de la même façon. Et c'est là où je dirais que Le Silence des agneaux est un film extrêmement intelligent. Parce que on va effectivement voir qu'il y a une véritable transformation au niveau du personnage de Clarice Starling, incarnée par l'excellente Jodie Foster,
0: qui est incroyable dans ce rôle,
1: qui est incroyable, mais il y a

0: y a une transformation, mais on va pas dire qu'elle est pas c'est une violence qui est comment dire
1: silencieuse.
0: Contenue. Elle est contenue, exactement. Mmh. Elle est silencieuse, d'où le silence des agneaux, d'où le titre évidemment. Et donc c'est là où le film est très intelligent parce qu'il ne bascule pas tout de suite dans quelque chose de dans un spectacle. On n'est pas dans du show. Et c'est là où tous les films, ou du moins la grande majorité des films qui ont été réalisés après le silence des agneaux.

0: du spectaculaire, du sanglant, du violent. Et parfois, la violence, justement, la plus intense, c'est justement cette violence qui est contenue, qui est retenue, parce qu'elle laisse, elle suggère quelque chose, elle sous-entend quelque chose.
1: Il y a
0: quelque chose,
1: laisse des séquelles.
0: Il y a quelque chose qui est suspendu, en fait. On est beaucoup plus... et c'est là où Le Silence des Agneaux aussi est un film un peu hybride, dans le sens où... on joue beaucoup plus sur la tension, sur le suspense, que sur la violence visuelle, en fait. Il y en a un petit peu, évidemment. Il y a des moments qui sont quand même assez visuels, assez violents aussi. Mais l'ensemble du film, si on regarde l'ensemble, le film dans son ensemble, Meling, on a des parties qui sont très dialoguées, où il n'y a pas énormément d'action, mais pourtant il y a une atmosphère. Il y a tous les éléments en fait du film à suspense qui sont là, et c'est ça qui va créer vraiment toute cette intensité, toute cette tension du début à la fin, qui fait que en tant que spectateur, on est maintenu en haleine. Et c'est là où Le Silence des Agneaux est un film quasiment unique en son genre.
1: Je vous rejoins là-dessus, et nous allons être honnêtes ce matin sur ce qui distingue ces deux films au-delà de leurs qualités respectives. Le Silence des Agneaux invente quelque chose en 1991, et ça vous l'avez dit, Reza, il n'y a pas d'autre film comme ce film-là. Hannibal Lecter est une figure nouvelle dans le cinéma populaire. Le génie cannibale, le psychiatre qui analyse ses victimes avant de les manger, le monstre qui parle mieux de nous que nous ne pouvons le faire nous-mêmes. Et en 2026, The Whisper Man arrive dans un paysage saturé de serial killers. On en a vu au fil des années, au cinéma, à la télévision, dans les podcasts, parce que oui, ça aussi, ça existe. Ce n'est pas la faute d'Ashcroft, mais ça change la manière dont on regarde son film. Et cette différence de contexte est l'une des choses les plus intéressantes, je trouve, à analyser ce matin.
0: Oui, définitivement. C'est-à-dire que... On peut pas dire que déjà en 1991, il n'y avait pas ce genre de film. Il y en avait déjà. Il y avait déjà des films qui traitaient de cette thématique, des serial killers, on pense notamment...
1: Mais ce film-là a marqué les esprits,
0: oui,
1: quand même.
0: Oui, lui, on va dire que c'est vraiment un point de repère. Mmh. Parce qu'il y en a eu d'autres, on pense notamment à Michael Mann, avec Manhunter, justement, qui reprend aussi l'histoire de Hannibal Lecter. Donc, parce que c'était...
1: Les mêmes codes.
0: Voilà, les mêmes codes, parce qu'on est quand même dans une adaptation, il faut bien le dire, une adaptation d'une œuvre littéraire. Mmh. Et donc, il y a eu différentes adaptations au fil du temps, et même après aussi, donc, Le Silence des Agneaux, il y a eu Ridley Scott aussi qui a continué à travailler là-dessus. Il y a d'autres réalisateurs. Il y a plusieurs réalisateurs qui ont tenté le coup à Meling, mais personne n'a réussi, on va dire, à atteindre ce même niveau. C'est vrai qu'il y en avait avant 1991, mais avec Le Silence des Agneaux, on pose quelque chose. C'est vraiment un pilier. Et après, c'est vrai que maintenant, on est un petit peu saturé, parce que maintenant, tout devient on est toujours dans ce monde des serial killers. Il y a rien de nouveau, en fait. C'est difficile d'apporter une part.
1: C'est comme un plat réchauffé.
0: Voilà. Ouais. C'est difficile d'apporter une part de nouveauté. Quelque chose qui va vraiment impacter le téléspectateur. En fait, même quand on voit les films aujourd'hui qui traitent de serial killer, de poursuites, de traques comme ça, on n'est pas surpris, en fait. On s'attend, c'est du déjà vu. C'est ça le problème.
1: Vu et revu.
0: Bien sûr, avec certaines nuances, certaines différences, certaines subtilités. Mmh. On va en avoir, je dis pas non. Mais quelque chose qui va avoir un impact similaire à celui qu'a pu avoir Le Silence des Agneaux, c'est beaucoup plus difficile. C'est pour ça qu'aujourd'hui, on a l'impression de se noyer un petit peu dans ce genre.
1: Alors, je vous propose une vraie immersion au cœur de ce premier film, Le Silence des Agneaux. Jonathan Demme réalise Le Silence des Agneaux en 1991, et c'est un choix de casting de réalisateur qui surprend à l'époque. Demme n'est pas un cinéaste de genre au sens traditionnel. Il venait de, souvenez-vous, Married to the Mob en 1988, de Something Wild en 1986 également, des comédies noires, des films de road movie, des œuvres légères et vives. Alors, qu'est-ce qu'il apporte, Reza, à ce thriller qui n'aurait pas été là avec un réalisateur de genre classique?
0: Ben déjà, en fait, à la base, c'était pas du tout son projet. Hein. Il faut bien le dire, c'était un certain Gene Hackman que l'on connaît bien, qui avait obtenu les droits et qui voulait, donc, était désireux de réaliser le film et carrément d'incarner Hannibal Lecter. Mais ensuite, il n'est pas allé au bout du projet.

0: Et Jonathan Demme a été intéressé par ce projet. Il s'est associé au scénariste Ted Ali. Et oui. Donc là, ils ont travaillé ensemble. Et là aussi, ça a été un travail de longue haleine parce qu'il a fallu trouver le bon casting.
1: C'est ça. Et moi, je trouve qu'il apporte la proximité.
0: Oui, définitivement, parce que c'est un réalisateur qui va aussi mettre ses acteurs à l'aise, vu la thématique assez lourde et assez difficile. Il y a eu quand même toute une organisation sur le plateau de tournage pour que tout se passe bien. Il y avait des séances où justement on allait jouer à des jeux de cartes, on allait se faire des blagues entre nous pour un petit peu alléger l'ambiance parce qu'il y avait
1: une lourdeur de cette ambiance.
0: Voilà, c'est quand même lourd. Ouais. Et puis, il y a eu aussi quelques anecdotes assez intéressantes. Anthony Hopkins était tellement plongé dans son rôle que Jodie Foster avait peur de lui. Elle avait peur carrément de s'approcher de l'acteur tellement il s'était imprégné
1: de son personnage.
0: Et donc, ça a pris du temps avant...
1: Le regard d'Anthony Hopkins. Exactement, Hannibal Lecter parle à Clarice, la caméra... Je ne sais pas si vous l'avez remarqué, Reza est placé dans l'axe de ses yeux.
0: Oui, en fait. Alors,
1: il nous regarde.
0: Et là aussi, c'est quelque chose qui c'est une anecdote assez intéressante. C'est vrai que lorsque l'on regarde le film, il y a une légende à propos de cela. Mm-hmm. On ne voit pas ses yeux cligner du tout. Il ne cligne pas des yeux, donc il ne clignote pas. Donc voilà. Et là, et en fait, ça c'est une légende, hein, parce qu'il cligne des yeux
1: Anthony Hopkins
0: pendant le tournage. Mais je pense qu'il y a eu ils ont voulu justement créer cette effet là pour qu'on ait cette impression de personnage qui a ce regard extrêmement fort,
1: ce
0: regard qui tue, exactement, donc qui a des yeux revolvers, hein, comme dirait un certain Marc Lavoine.
1: Et définitivement, à quelle référence, Reza. Et puis cette rupture de la convention dans un thriller, la caméra observe, elle ne participe pas, et ça change tout. On n'est plus en sécurité dans le noir de la salle, on est dans la cellule, on n'est plus spectateur. Finalement, on est vraiment plongé au cœur de ce film.
0: Oui, on est en immersion et c'est pas une caméra qui bouge énormément non plus. On est sur quelque chose d'assez statique, d'assez fixe. Donc là, on a l'impression effectivement d'être au cœur de ces échanges qu'il va y avoir entre Hannibal Lecter et la jeune stagiaire du FBI, donc Clarice Starling. Et on va voir aussi Melling qu'il y a autre chose dans ce film qui est intéressant. On parlait du casting. Il a fallu trouver en fait les bons acteurs parce que beaucoup d'acteurs ont refusé le rôle d'Hannibal Lecter, estimant que c'était quelque chose d'immoral carrément. On pense notamment à Sean Connery qui a été approché. Il y a aussi eu Michelle Pfeiffer pour le rôle de Clarice Starling.
1: Effectivement, qui a été attribuée à Jodie Foster.
0: Elle aussi a refusé et elle a dit d'ailleurs que ça a été une décision difficile à prendre. Mais Jodie Foster elle avait déjà été repérée par Jonathan Demme, mais surtout elle a fait du forcing, elle a montré qu'elle en voulait en fait. Et un jour elle est venue sur le plateau de tournage parler à Ted Daly en lui disant: oui, si vous avez besoin de moi, si votre actrice principale se désiste, pensez à moi. Et c'est là que Jonathan Demme a eu cette révélation, il s'est dit: ah, c'est elle, ma Clarice Starling.
1: Et elle reste malgré tout l'une des grandes, je dirais, héroïnes du cinéma américain, hein, Jodie Foster, dans ce rôle de Clarice Starling. Clarice est étudiante en dernière année au FBI, vous l'avez dit, quand Jack Crawford l'envoie voir Lecter, elle n'est pas encore agent, elle est encore une étudiante. Et Crawford l'envoie dans cette cellule parce qu'il pense que sa vulnérabilité apparente va séduire Lecter, là où des agents expérimentés ont échoué. Crawford utilise Clarice et c'est là la première relation parentale du film.
0: Oui, et ça aussi, c'est quelque chose qui est, on va dire, assez intéressant, Melling, parce que ça fonctionne pour le film, pour la narration du film, mais c'est aussi quelque chose qui a été...
1: C'est un choix qui fonctionne, effectivement, parce que les chiffres disent que ce choix a fonctionné au-delà de toute attente.
0: Définitivement, mais c'est aussi quelque chose qui a été critiqué dans le milieu du FBI pour son manque de réalisme, parce qu'en réalité, on n'aurait jamais envoyé un agent aussi inexpérimenté
1: faire
0: face à un tel personnage. Donc, si vous voulez, ça marche dans le côté purement cinématographique de la chose, mais si on veut vraiment être réaliste, ça ne fonctionne pas. Mais là, en soi, on s'en fiche un peu du réalisme, on va pas se mentir, Melling.
1: Donc, c'est l'histoire qui compte.
0: Voilà, c'est l'histoire qui compte. Et

0: Effectivement, ce duo, il fonctionne à merveille parce que là, on a un tueur en série, un psychopathe, mais qui a quand même une formation de psychiatre et donc il comprend le mécanisme, donc la pensée de des tueurs en série, donc de l'autre tueur en série que l'on poursuit dans ce film, donc Buffalo Bill.
1: Oui.
0: Et donc, elle a besoin, donc Clarice Starling a besoin de l'aide d'Hannibal Lecter pour comprendre un petit peu la psychologie de Buffalo Bill.
1: Et pour mener à bien son enquête. Et on remarque aussi que les entretiens entre Clarice et Lecter sont construits comme une psychanalyse inversée. C'est le patient qui analyse le thérapeute. Oui. Et cette inversion dit quelque chose d'essentiel sur la structure même du film. Lecter voit Clarice mieux qu'elle ne se voit elle-même. Donc il lit ses origines modestes dans la façon dont elle porte ses vêtements. Il entend aussi son enfance dans sa voix et il utilise cette lecture pour l'orienter finalement vers Buffalo Bill, l'autre serial killer.
0: Exactement, Méline. Donc, c'est-à-dire qu'on a là aussi cette psychologie inversée. C'est pas quelque chose qui a été souvent utilisé précédemment dans ce genre de cinéma.
1: Mmh.
0: Bon, évidemment, on peut penser à des choses comme Psychose, qu'il a aussi.
1: Il y a quand même quelques similitudes, voilà, même si c'est pas totalement ça.
0: Mais parce que là aussi, Psychose était un film pilier dans son genre
1: Hitchcock.
0: Aussi. Voilà. Donc, on ne peut pas non plus passer à côté de ce genre de film. Donc il va y avoir définitivement quelques similarités, mais on actualise cela avec Le silence des agneaux. On va actualiser cela et on va aller en plus en profondeur dans ces échanges, dans ces discussions, ces dialogues.
1: Et en parlant de ces échanges, c'est important de le préciser, ce qui est fondamental dans ce rapport entre Clarice et Lecter, c'est que Lecter ne ment pas à Clarice. Les informations qu'il lui donne sont vraies. Donc il y a un échange, elle lui donne de l'attention authentique, de la curiosité réelle, une présence que personne ne lui offre dans cette prison, et il lui donne en retour des clés pour résoudre l'enquête. Ça fonctionne.
0: Oui,
1: c'est gagnant-gagnant.
0: Parce que c'est un marché, en fait. Lui, il cherche un marché. Il cherche à établir un marché avec Clarice Starling.
1: C'est une transaction.
0: Voilà, c'est une transaction. C'est un deal, en fait. Et lui, il gagne quelque chose, Hannibal Lecter. On va le voir. Donc, on ne va pas spoiler non plus, mais il gagne quelque chose.
1: Mais je trouve aussi que ça dit quelque chose d'inconfortable sur ce film. Voilà, le fait qu'il dise la vérité et que l'autre... que Clarice, en tout cas, soutienne en quelque sorte Lecter. Pour attraper un monstre Reza, Clarice a dû en séduire un autre. Et là, la séduction a fonctionné dans les deux sens.
0: Ben, c'est là où c'est pour ça aussi que certains acteurs ont refusé le rôle, parce qu'il y a quelque chose de profondément immoral dans ce type de film. Et on peut le voir aussi avec d'autres films ou d'autres séries qui ont été réalisées après. On pense par exemple à Dexter, où justement, là aussi, on a un tueur en série qui se fait justicier lui-même. Donc, ça pose des questions d'éthique, ça pose des questions purement morales en tant que spectateur. Qu'est-ce que nous, on est en mesure d'accepter déjà? Et c'est là où ce genre de film crée cet inconfort dont vous parlez. On peut être amené à être mal à l'aise si on n'est pas préparé psychologiquement à accepter ce genre de choses. Et il y a aussi cette idée... De se dire qu'on n'aura pas forcément un happy ending. C'est pas une romance, c'est pas une comédie romantique,
1: rien à voir.
0: C'est pas un film qui finit forcément bien à 100%. On va avoir certains éléments qui vont nous aider qui va aider notamment Clarice Starling à poursuivre, à traquer, donc à réussir à capturer en fait Buffalo Bill, mais de l'autre côté il y a d'autres choses qu'elle va perdre. Voilà, donc c'est du donnant-donnant, comme vous le disiez tout à l'heure. Il y a cette idée de marché qui va primer en fait,
1: voilà, cette transaction.
0: Sur cette idée de happy ending.
1: Allez, je vous propose d'écouter un premier insert, donc un premier extrait, la première rencontre surtout entre Hannibal Lecter et Clarice Starling.
2: Dr. Lecter, my name is Clarice Starling. May I speak with you?
3: You're one of Jack Crawford's, aren't you?
2: I am, yes.
3: May I see your credentials?
2: Certainly.
3: Closer, please. Closer.

0: That expires in 1 week. You're not real FBI, are you?
1: I'm still in training at the academy.
0: Jack Crawford sent a trainee to me.
1: Yes, I'm a student. I'm here to learn from you. Maybe you can decide for yourself whether or not I'm qualified enough to do that.
0: That is rather slippery of you, agents, darling.
2: Voilà Jodie Foster et Anthony Hopkins. Anthony Hopkins a 24 minutes à l'écran, l'Oscar du meilleur acteur. Ce ratio est peut-être le plus extraordinaire de l'histoire des Oscars. Le rôle le plus court à avoir emporté la récompense principale de l'interprétation masculine. Que se passe-t-il dans ces 24 minutes ?
3: C'est un véritable exploit. C'est un véritable exploit quand même, Méline, il faut bien le souligner. Parce que là, on l'a entendu un petit peu déjà, Anthony Hopkins, avec un phrasé. Avec un phrasé quand même, avec qui va étendre, étirer les syllabes. Donc on sent qu'il y a tout un travail très approfondi.
2: Très intense.
3: Très intense. Et donc ces 24 minutes que vous mentionnez, elles sont très précieuses. Et c'est là où l'acteur est extrêmement fort. Parce que arriver à optimiser en fait son temps, le peu de temps qui lui est imparti, et en faire quelque chose d'incroyable, quelque chose qui fait peur.
2: Extraordinaire. Et je trouve que ce qui se passe, c'est une démonstration tout simplement de ce que peut faire un acteur quand il comprend exactement ce que son personnage est.
3: Exactement, parce qu'il a très peu de temps, il a très peu de temps et il sait... Il ne peut pas se permettre de traîner.
2: Non, et il ne bouge presque pas.
3: Il est statique quasiment tout le temps, mais...
2: Les mains dans le dos, croisées devant lui.
3: Il y a le visage, déjà, les yeux, le regard, les expressions, la voix, l'intonation de sa voix. On a tout ça, en fait.
2: Oui.
3: Tous ces éléments-là font qu'on a un personnage culte, tout simplement. On visualise dans la culture populaire déjà, on pense au Silence des Agneaux, on visualise tout de suite Anthony Hopkins avec sa muselière.
2: Effectivement,
3: voilà,
2: et sa célèbre réplique sur le Chianti et les fèves,
3: et
2: dite
3: oui.
2: avec le même sourire poli qu'on utiliserait pour parler d'un bon restaurant. Ce n'est pas une imitation de la folie, c'est une démonstration de la politesse portée jusqu'à l'extrême absolu.
3: Exactement, et de l'autre côté, en face de lui, on a une actrice qui est tout aussi excellente, Jodie Foster dans son rôle. Pour moi, c'est l'un des plus beaux duos en fait qu'on ait pu voir au cinéma.
2: C'est un duo qui fonctionne parfaitement bien.
3: Oui, c'est un peu comme un père et sa fille en fait. Hein. Il faut le voir un peu comme ça. Et Jodie Foster, donc là, qui va elle aussi apporter toute sa patte. On la connaît pour Taxi Driver évidemment, mais elle a eu tellement d'autres rôles. Une actrice très intelligente, très douée aussi. C'était une surdouée du cinéma. Il faut bien le rappeler.
2: Préciser.
3: Et donc là, on a deux monstres du cinéma qui se retrouvent face à face. Et parfois, on se dit qu'on a un très bon casting, mais le film ne marche pas pour autant. Hein. Mais là, qu'est-ce que ça fonctionne ?
2: Et ça fait du bien.
3: Et ça fait du bien parce qu'on a les deux personnages qui vont se compléter l'un l'autre. En fait, ils vont se nourrir l'un de l'autre pour le film, en fait, pour le bon déroulement du film, tout simplement.
2: La scène finale de la traque de Buffalo Bill est l'une des séquences les plus tendues de l'histoire du thriller américain. Clarice seule, dans le noir absolu du sous-sol de Buffalo Bill, guidée uniquement par le son de son pistolet armé. Buffalo Bill qui la voit avec ses lunettes de vision nocturne et elle qui ne voit rien. Alors comment Dem construit cette séquence culte ?
3: Il fallait, encore une fois, là, qu'on fasse monter un peu la tension, Méline, et là ça se joue beaucoup sur les sons en fait, tout simplement, parce qu'il faut...
2: C'est très précis,
3: voilà.
2: Une précision presque cruelle.
3: Voilà, et donc on est sur quelque chose, encore une fois, d'assez unique pour l'époque, je dirais. C'est là où le fait que Jonathan Demme ne vienne pas en fait de ce type de cinéma va être intéressant, parce qu'il va lui-même en fait... imposer un petit peu ses propres codes et qui n'étaient pas forcément connus, utilisés, et lui il joue là-dessus pour inventer son propre cinéma, son propre thriller psychologique avec cette touche d'horreur. Donc on est dans le noir, on est dans le noir, on entend des sons, on entend des bruits. Donc il faut être là, c'est aussi l'importance, on parle souvent de l'importance

0: l'importance de l'image dans notre émission, mais là, c'est aussi l'importance du son, l'importance... Il faut que nos sens soient très affûtés en tant que spectateur, pas uniquement nos yeux, mais aussi nos oreilles.
1: Et quand sa main passe devant le visage de Clarisse à quelques centimètres et qu'elle sent l'air bouger, le cœur du spectateur, eh bien, s'arrête. Puis, elle entend le chien d'un pistolet s'armer. Elle tire vers le son et tout s'arrête. Elle sauve aussi Catherine Martin. Elle l'appelle Crawford. Elle dit « Les agneaux se sont tus, monsieur Crawford. Les agneaux se sont tus. » C'est la résolution du film. Le traumatisme d'enfance est apaisé. La mission est accomplie. Et puis, la dernière image. L'acteur appelle Clarisse depuis une île tropicale. Il est libre, il est dehors, il lui dit qu'il va dîner et qu'il n'aura pas de mauvais appétit pour elle. Il regarde le docteur Chilton qui vient d'arriver sur l'île et il raccroche. Donc cette fin dit tout.
0: Oui, parce que encore une fois, on parlait de ce fameux deal mailing. Ben là, le deal, le marché, en fait, il est respecté, en fait, hein, parce qu'on va voir que Clarisse Starling parvient à capturer Buffalo Bill, à le neutraliser, à le mettre hors d'état de nuire. Mais de l'autre côté, il y a un autre psychopathe dans la nature.
1: Effectivement.
0: Mais en même temps, c'est lui aussi qui aura permis à Clarisse Starling de capturer Buffalo Bill. Donc, d'une certaine façon, il y a une justice. On ne sait pas trop.
1: Mais comme vous l'avez dit un petit peu plus tôt, ce n'est pas un happy ending au sens conventionnel du terme. Ouais. C'est quelque chose de plus complexe, une victoire qui a un prix dont on ne connaîtra jamais toute l'étendue.
0: Exactement. Enfin, il y aura des suites, mais encore une fois, les suites n'arrivent pas. Pour moi, pas à la cheville de ce monument du cinéma américain. Et donc, oui, la fin est intéressante parce que elle nous fait presque sourire parce qu'on retrouve donc quand même un tueur en série psychopathe qui se retrouve aux Bahamas, et qui a déjà l'intention, qui a déjà repéré sa prochaine victime qu'il va attaquer, qu'il va essayer de manger en quelque sorte, Méline. N'est-ce pas?
1: Et effectivement, l'acteur est dans la tête de Clarisse désormais et pour toujours, je ne sais pas. Sa logique, sa manière de regarder les gens, sa lecture des âmes, tout ça, eh bien, est en elle et elle ne peut pas l'enlever. Reza, je regarde l'heure, 11h40, il va falloir passer à notre prochain film. Mais avant, on va clore cette partie avec la bande-annonce de ce film, Le silence des agneaux. Écoutez.
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3: Not yet, sir.
2: He's past the others. The last cell. I'll be watching. You'll do fine.
4: A killer is on the loose.
5: Keeps them alive for 3 days. Then he shoots them, spins them, and dumps them.
4: A rookie FBI agent is on his trail.
6: He's got real physical strength, cautious, precise, and he's never impulsive. He'll never stop.
4: But in order to track him down, she'll have to match wits.
7: I'll help you catch him, Clary.
8: Believe me, you don't want Hannibal Lecter inside your head.
4: With the darkest of all minds.
8: Just do your job, but never forget what he is.
9: Oh, he's a monster. Pure psychopath. So rare to capture one alive.
7: So close to the way you're gonna catch him, do you realize that? Oh, Clarice, your problem is you need to get more fun out of life.
10: You told me you don't spook easily.
11: You call this easy, sir?
12: Lecter's missing hand arm.
10: Man's a raving maniac. Who knows what he'll do?

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0: C'est notre deuxième film, The Whisperman, de James Ashcroft. James Ashcroft, réalisateur néo-zélandais, 48 ans, Coming Home in the Dark en 2021, thriller très sombre qui avait fait une forte impression à Sundance, The Rule of Jenny Penn en 2024, qui lui vaut d'ailleurs le prix du meilleur réalisateur à Fantastic Fest. C'est un cinéaste du malaise, de l'horreur psychologique qui vient du théâtre et de la radio en Nouvelle-Zélande, et pour The Whisperman, il travaille avec les frères Russo, Anthony et Joe Russo, réalisateur d'Avengers Endgame, comme producteur. Donc c'est une combinaison inattendue mais intéressante. Reza, que dit ce casting de producteur sur le film ?
1: Eh bien, Méline, déjà, on va voir que d'abord, on parle du réalisateur un petit peu. Si on se focalise sur le réalisateur, contrairement à Jonathan Demme, au regretté Jonathan Demme, hein, on rappelle qu'il est malheureusement décédé en 2017. Donc, contrairement à Jonathan Demme, James Ashcroft est quand même déjà un spécialiste du genre. Hein. Il nous a habitués à des thrillers psychologiques très sombres.
0: Et voilà, donc, il apporte cette sensibilité d'auteur.
1: Voilà, il n'en est pas à ses débuts dans ce genre-là, ce qui est totalement différent du cas de Jonathan Demme. Là, on va aussi retrouver donc, les frères Russo. Là, c'est peut-être aussi pour le côté un petit peu plus moderne. Ouais. Il faut bien rappeler que le film est disponible sur la plateforme Netflix. Donc, il y a ce côté aussi grand public, d'où sans doute aussi cette volonté de travailler avec des producteurs qui sont habitués à un cinéma grand public. Et puis, il faut aussi mentionner que là, encore une fois, on est sur une adaptation d'une œuvre littéraire, ok, l'œuvre d'Alex North. Donc, on part toujours. Il y a pas mal de similarités, on le disait tout à l'heure,
0: entre les deux films.
1: Et puis, on évoque encore une fois une histoire de tueur en série. Cette fois-ci, ce sont des enfants qui vont être capturés et puis malheureusement assassinés.
0: Effectivement, là on comprend que c'est un film qui est à la forme d'un thriller d'auteur et les ambitions d'un film populaire, pas tout à fait l'un, pas tout à fait l'autre, et cette ambiguïté est sans doute pour quelque chose dans la réception mitigée des critiques. Soyons précis sur cette réception parce que c'est important. Metacritic à 52 sur 100, donc Rotten Tomatoes dit
1: 46% pour Rotten Tomatoes.
0: Exactement, donc c'est un casting impressionnant qui traverse quand même les étapes attendues, assez inquiétant, mais qui aurait plus d'idées nouvelles et de tensions. C'est un constat honnête, on peut le dire comme ça. The Whisperman n'invente pas grand-chose. Il raffine tout simplement, il applique intelligemment des codes bien établis depuis des années. Et en 2026, après des décennies de serial killer au cinéma, à la télévision, dans les podcasts True Crime, les spectateurs et les critiques ont des attentes que seule une véritable originalité peut satisfaire.
1: Oui, définitivement, Méline, c'est-à-dire que là, on va avoir le casting. Le casting, il est là. On a quand même Robert De Niro.
0: Peter Willis.
1: 83 ans, qui reste toujours un acteur incroyable, avec un CV quand même des plus impressionnants.
0: C'est un monument.
1: Voilà, et on a aussi l'un des acteurs les plus en vue de ces dernières années aux États-Unis, Adam Scott, qui lui aussi jouit d'une belle réputation.
0: Et il joue le rôle de Tom Kennedy.
1: Oui, et après on a aussi donc Michelle Monaghan aussi qui est une très bonne actrice. Donc on se disait voilà, on a quelque chose. Moi quand j'ai vu, en fait d'ailleurs c'est ça moi qui m'a attiré au départ.
0: C'est le casting.
1: Évidemment. Et je pense que c'est le cas de beaucoup d'entre nous. Quand on a vu le casting, on s'est dit « Ah, mais trop bien, un thriller psychologique
0: avec
1: de bons acteurs, super !»
0: C'est très rare.
1: Voilà, et sur le papier, effectivement, c'est ce qui nous donne envie. Après, quand on regarde le film « Mailing », c'est vrai que nous aussi, on a un avis un petit peu mitigé, je le dirais, parce que...
0: Il y a comme un manque.
1: Voilà, encore une fois, on est un peu dans cet entre-deux. On n'est pas tout à fait dans du cinéma d'auteur, tout comme on n'est pas tout à fait dans du cinéma grand public. On a l'impression que le réalisateur ne sait pas exactement lui-même où se placer. Et ça, si déjà au départ, le réalisateur lui-même, le cinéaste lui-même, ne sait pas ce qu'il veut proposer exactement, le doute, il va se prolonger à l'écran et il va se ressentir au niveau
0: chez les spectateurs aussi,
1: des téléspectateurs. Et c'est ça qui pose problème dans ce film. On va voir qu'il n'y a effectivement pas assez d'idées novatrices. Parce que toutes les idées qui nous sont proposées, qui nous sont montrées à l'écran, ont déjà été exploitées de par le passé.
0: C'est ça, on les a déjà vues.
1: Voilà.
0: À l'écran, ça c'est clair, mais il faut nommer quelque chose de juste concernant

0: La musique, j'ai beaucoup aimé la musique. Je trouve que c'est un choix fort qui mérite notre attention. Colin Stetson compose la partition. Stetson est un musicien expérimental, saxophoniste, qui avait signé, souvenez-vous, la musique d'Hereditary en 2018, l'un des films d'horreur les plus anxiogènes des dernières années. Voilà, ouais, effectivement. Ouais. Donc son travail avec ce film-là, The Whisperman, crée une atmosphère sonore qui dépasse le film par moment. Donc il y a des séquences où la musique dit plus que l'image, où elle installe un malaise que la mise en scène ne suffit pas toujours à construire seule. Donc c'est du cinéma qui aurait peut-être pu aller plus loin si la mise en scène avait osé autant que la partition.
1: Oui, je suis assez d'accord avec vous. La musique a un rôle assez important. Mais il y a aussi, je trouve, un peu d'excès dans ce film, Méline. Si on se concentre davantage sur l'ambiance, l'atmosphère, elle est très, très, très, très lourde du début à la fin. Et je pense que finalement, Ashcroft a trop misé sur cette atmosphère extrêmement lourde. Parce que si, on fait le parallèle avec Le silence des agneaux, il y a une atmosphère lourde, mais elle est quand même... elle n'est pas aussi intense que cela. Parce que on va voir que Jonathan Demme va compenser avec autre chose, avec le jeu d'acteur, avec les dialogues, avec les inattendus aussi. Vous voyez, on parlait tout à l'heure de ce jumpscare en plein milieu de l'obscurité lorsque Buffalo Bill parvient à attraper donc Clarice Starling. Et là, on n'a pas cela. On voit que Ashcroft effectivement veut jouer sur l'atmosphère, sur la tension qui va être extrêmement lourde. Mais derrière, on a un scénario qui ne suit pas. On a des interrogatoires qu'on a déjà entendus, qu'on a déjà vus, des profils de personnages qui manque, on va dire, un petit peu d'originalité et qui font que, oui, d'accord, on va passer un bon moment. Si on est amateur de thriller psychologique, si on est amateur de films qui traitent de tueurs en série, on va regarder, on va peut-être passer un moment pas trop mal, mais en termes de niveau, en termes de qualité, c'est pas la même chose.
0: Allez, on va vous proposer un extrait pour que vous puissiez en faire votre propre jugement. C'est un extrait hyper court, vous allez voir.
2: Jake? What are you doing?

0: on a pu l'entendre, Adam Scott en Tom Kennedy, romancier veuf, son fils Jake disparaît à Featherbank, ville où le Whisperman avait frappé 15 ans plus tôt. Tom est lui-même une victime, pas du Whisperman directement, mais de l'absence de son père Willis. Et maintenant, c'est son propre fils qui est en danger. Alors, il y a une dimension transgénérationnelle là, Reza. Qu'est-ce que vous en pensez ?
1: Définitivement, on a ce rapport père-fils, et pas que du côté de Tom Kennedy et de Peter Willis, on va aussi le voir du côté du tueur en série.
0: Effectivement.
1: En fait,
0: hein, y a le rapport, de son fils.
1: Le rapport père-fils, il est important. Mais il y a aussi le rapport mère-fils, qui est lui aussi important dans ce film. On va le voir avec le personnage de Jake, le fils de Tom Kennedy.
0: L'omniprésence de la mère disparue.
1: Il y a comme des visions qu'il va avoir. Il y a un ami imaginaire. En fait, on va voir que cet ami imaginaire, c'est sa propre mère, en fait, quand elle est
0: petite. Spoiler alert.
1: Oui, bon, ça va, c'est un petit spoiler. Ouais. C'est pas un grand spoiler.
0: Adam Scott joue en tout cas son rôle avec brio. Il joue ça avec une contenance qui dit très bien l'enfant qu'il a été. Tom n'est pas en colère contre son père. La colère serait plus simple. Il est épuisé par une absence qui a duré assez longtemps pour devenir un état normal. Et quand son père, c'est-à-dire Willis, revient dans sa vie, Tom ne l'accueille pas avec de la rancœur explosive. Il l'accueille avec la méfiance de quelqu'un qui a appris à ne pas compter sur cette présence-là.
1: Oui, c'est plus par désespoir, en fait. Hein, c'est un peu sa dernière cartouche.

0: c'est aller rechercher son père parce que son père était un inspecteur respecté et qui a traqué justement un grand tueur en série, Frank Carter. Et on voit que là, justement, le mode opératoire.
1: Et ça, c'est le moment spoiler alert. Frank Carter, c'est le Whisperman.
0: Le premier Whisperman, effectivement. Mais là, ça ne peut pas être lui, vu qu'il est en prison. Mm-hmm. Il est en prison depuis des années. Justement, c'est Peter Willis qui l'a arrêté à l'époque, qui avait été en mesure de le capturer. Et donc là, maintenant, à l'heure actuelle, dans le présent, dans le mm-hmm. film, on a un nouveau Whisperman qui opère à un mode opératoire similaire à celui de Frank Carter.
1: Effectivement, et je trouve que cette structure-là, ça dit que The Whisperman veut faire quelque chose que le silence des agneaux faisait déjà, montrer que le mal se perpétue, qu'il a une logique de transmission dans le silence des agneaux.
0: En fait,
1: effectivement,
0: hein, ouais.
1: Buffalo Bill est une victime devenue bourreau, il a été maltraité, il maltraite à son tour. Dans The Whisperman, on a là le fils du Whisperman qui continue l'œuvre du père, le mal se transmet comme les traumatismes se transmettent et ça crée un miroir avec la transmission Willis-Tom. D'un côté, un père qui transmet son absence et sa blessure à son fils et de l'autre, un tueur qui transmet son obsession meurtrière au sien. Deux transmissions paternelles pathologiques.
0: Oui, mais encore une fois, c'était fait de façon beaucoup plus fine.
1: Plus raffinée, encore une fois.
0: Du côté du silence des agneaux, c'est beaucoup moins in your face. Dans le sens où déjà en fait il y a cette transmission intergénérationnelle, elle se fait, mais elle se fait pas forcément de père en fils ou de père en fille.
1: Ouais.
0: Elle se fait d'un tueur en série lui-même à un agent du FBI. c'est là, on a le rapport père-fille, il est là, et c'est un rapport en fait en soi sur le papier hyper malsain, mm-hmm. mais qui fonctionne à merveille. Mm-hmm. Alors que là, on a des schémas beaucoup plus classique entre guillemets dans The Whisperman.
1: Effectivement, et on a droit à deux figures paternelles dans ces deux films. Crawford, père de substitution de Clarice, il l'utilise, il la protège, il croit en elle. Willis, père biologique de Tom, il était absent, il a raté sa présence. Donc lequel des deux, selon vous, a causé le moins de dégâts?
0: Bonne question. Mm-hmm. Wow, vous posez ces questions, Méline.
1: Mais pas du tout.
0: Je pense que Crawford, il a posé moins de soucis à Starling que Willis en a posé à.
1: Effectivement,
0: à
1: sans hésitation, je dirais
0: même
1: chose.
0: Parce qu'on va voir quand même que Crawford, il y a ce côté protecteur, il est en train de former son agent, alors que Peter Willis a été absent de la vie de son fils.
1: Alors que Peter Willis, c'est le père biologique.
0: C'est le père biologique, c'est même pas le père de substitution ou d'adoption. Donc je pense que sans aucune hésitation, Melling, en fait, Peter Willis a échoué dans sa mission de père, là où il a été très bon en tant que policier, en tant qu'enquêteur, et c'est pour cela qu'il est respecté, c'est pour ça d'ailleurs qu'on va le chercher pour intervenir, pour mm-hmm. participer à l'enquête. On va voir donc que l'enquêtrice, donc Beck, mm-hmm. va aller chercher Peter Willis pour intervenir sur cette enquête.
1: La vraie question finale que ces deux films posent ensemble: Clarice a sauvé Catherine Martin, Willis a retrouvé Jake, mais Lecteur est libre et le fils du Whisperman était là depuis le début. Qu'est-ce que ça dit sur la nature du mal et de ceux qui la combattent?
0: Que le mal en fait ne disparaît jamais vraiment. C'est pas une très belle conclusion pour notre émission, mais je pense que c'est un peu vrai malheureusement, Méline.
1: Ça dit que le mal ne se résout pas.
0: Ouais, en fait. On va essayer de voir les choses de façon un peu plus large et les adapter à notre monde contemporain dans lequel on vit. On sort un petit peu du cadre purement cinématographique, Méline.
1: C'est aussi ça le but de cette émission.
0: Évidemment. Le mal fait partie, en fait, de la vie. Le bien et le mal font tous les deux partie de notre vie, de notre existence, et on doit parvenir à naviguer en fait dans ces circuits-là sans forcément se laisser submerger par le mal. Il faut arriver à trouver le juste équilibre et à savoir circuler en fait.
1: Donnez-moi votre avis sur cette question. Comme je le disais, je pense que le mal ne se résout pas, il se gère. Clarice a gagné une bataille, mais pas la guerre. Lecter, on l'a vu, est libre et il lui a laissé quelque chose.

0: d'irrémédiable dans l'esprit. Willis a retrouvé Jake, mais le fils du Whisperman existait depuis le début. Il attendait son moment. C'est vrai que le mal a une continuité que la justice n'a pas. Et je pense que ceux qui consacrent leur vie à le combattre ne peuvent jamais gagner définitivement.
1: Et de toute façon, on le voit aussi que...
0: Ils peuvent gagner des batailles, oui, ouais, mais pas la guerre.
1: Et quoi qu'il arrive, Frank Carter, encore un petit spoiler, il est encore en vie. Hein. Donc voilà, donc le mal ne disparaît jamais totalement, Melling, malheureusement.
0: Sauver des personnes, oui. Faire taire des agneaux pour une nuit, mais le silence ne dure pas. Je regarde l'heure, 11h58, déjà l'heure de vous dire au revoir. Mais avant, on va clore avec la bande-annonce de ce deuxième film, The Whisperman. Reza, c'était un plaisir d'échanger
1: plaisir partagé,
0: avec vous.
1: Comme toujours, Melling.
0: Et on se retrouve donc la semaine prochaine pour un autre numéro de Popcorn et Préjugés. Au revoir.
1: À très vite. Bye bye.

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4: Vous écoutez RM1, il est midi. Et c'est parti pour le journal de la mi-journée. Nous allons tout de suite retrouver Chabniz Ouzir. Bonjour Chabniz.
5: Bonjour Eza, bonjour à tous.
4: Et on commence tout de suite avec les titres.
5: À Caen-le-Vieux, une femme de 27 ans blessée par balle, un sergent de police arrêté après un coup de feu. Les faits se sont produits lors d'une protestation contre le manque d'eau. La CWA réorganise la distribution d'eau dans plusieurs régions, Vacois et Cœur-Pipe alimentés en alternance, 5 heures de distribution, un jour sur deux. La CWA offre 2 réservoirs et une pompe aux ménages éligibles, une aide gratuite face à la pénurie d'eau. Marovacois affiche un taux de remplissage de 35,5%. La hausse du pétrole risque d'alourdir le coût de la vie, renforcer la production locale pour limiter la pression, mise en garde contre les risques de pénurie artificielle. Et actualité dans le monde, un an après le cessez-le-feu, la crise humanitaire persiste à Gaza, les bombardements israéliens se poursuivent malgré l'accord. On vous l'a annoncé ce matin, un coup de feu a été tiré à Caen-le-Vieux peu avant minuit hier soir. Le sergent de police concerné a été arrêté et placé en cellule. Selon un communiqué de la police émis ce matin, l'arme à feu a été sécurisée. Une femme de 27 ans a été blessée par balle. Elle a été admise aux soins intensifs de l'hôpital Victoria. Cette employée d'une chaîne de supermarché rentrée chez elle après le travail à bord d'un van lorsque les faits se sont produits. Pour la deuxième nuit consécutive, des habitants du quartier avaient mis le feu à des pneus pour protester contre l'absence d'eau au robinet. La police est alors intervenue pour tenter de ramener le calme. C'est dans ces circonstances qu'un coup de feu aurait été tiré. Face aux difficultés d'approvisionnement en eau, la Central Water Authority met en place un nouveau plan de distribution. À partir de ce samedi, l'alimentation alternera entre Vacois et Cœur-Pipe avec

0: 5 heures de distribution tous les deux jours. Vacoix, Phoenix et Saint-Pierre seront alimentés de 3 heures à 8 heures du matin. Le lendemain, à la même heure, ce sera autour de Curepipe, Forestside et Floréal. L'objectif, assurer une distribution plus équitable de l'eau dans les régions desservies par le réservoir de Marvacois. Les précisions de Sunil Gopal, responsable de la communication à la Central Water Authority.
1: Alors, quand nous pouvons introduire ce système que nous pouvons donner une alternative, ça veut dire chaque deux jours, mais pour permettre à certaines régions gagner le plein, ça veut dire qu'on peut remplir le tank et tout le reste, et là, nous basculons à une autre région. Alors, c'est pour ça qu'il dans sa communiqué qui nous tirait là, et c'est après une mûre décision, hein, c'est dans beaucoup de discussions techniques, et nous gagnons l'aval aussi du ministère de l'énergie et des services publics. Alors, ce système-là, pour permettre une distribution plus équitable dans les plaines Williams, dans le district de Moka et une partie de Rivière-Noire.
0: Et avec la crise de l'eau, les plaintes se multiplient. La Central Water Authority reçoit jusqu'à 10 000 appels par jour. La hotline 170 est en première ligne. Mais les équipes parviennent-elles à répondre à cette demande croissante et à transformer les plaintes en interventions sur le terrain? Face à cette pression, la CWA annonce un renforcement de son centre d'appel. Shailene Yabon s'est rendue sur place.
2: Derrière chaque appel, un abonné qui réclame de l'eau, parfois depuis plusieurs jours. Au centre d'appel, les téléopérateurs doivent recueillir les informations, enregistrer les plaintes et gérer la frustration des consommateurs. Sandra Gopi, chef d'équipe au centre d'appel, décrit une pression accrue ces derniers temps.
3: Ce n'est pas évident parce que les consommateurs sont vraiment frustrés. Enfin, nous comprenons parce qu'ils ne peuvent pas attendre. Mais nous apprenons à nous calmer et surtout nous avons ces calmes consommateurs. Là, c'est justement après 4 heures que le monde appelle pour augmenter les poids lumineux.
2: Mais enregistrer une plainte ne suffit pas à rétablir l'approvisionnement. Une fois enregistrée, celle-ci bascule vers le back-office pour organiser l'envoi des camions-citernes. Un travail de logistique complexe sur le terrain, comme nous le détaille Abhishek Raghuba, agent du service client.
4: Nous faisons le maximum que nous pouvons déployer tous les 29 camions qui nous viennent dans l'après-midi pour que nous donnions un service à mon habitant. Là. Et mon habitant là aussi, vous coopérer avec nous parce que quand nous commençons à donner de l'eau, nous pouvons donner l'autre chemin pour chemin. Nous faisons en sorte qu'il ne nous parate la case parce qu'il y a un consommateur qui peut donner de l'eau.
2: Et pour éviter l'asphyxie du service face à ce volume quintuplé, la direction de la CWA réagit. Jean-Gaëtan Amougam, Deputy General Manager Administration, annonce un appel à candidature en interne pour renforcer l'équipe.
5: Là, nous faisons une expression d'intérêt, nous pouvons prendre un employé au sein de la CWA pour qu'il puisse renforcer dans son appel. En même temps, il ne faut pas oublier aussi, c'est la première fois qu'on peut enregistrer à peu près 10 000 appels téléphones en moyenne par jour. Et forcément, nous avons un appel qui peut job parce que la capacité pour prendre 50 000 appels, là, n'est pas évident.
2: Reste alors la question centrale pour les consommateurs, au-delà de l'enregistrement de leurs plaintes, à quand un retour à la normale?
0: Le Conseil des ministres a avalisé une nouvelle mesure pour aider les ménages confrontés à la crise de l'eau. Les personnes qui ne disposent pas des équipements nécessaires pourront bénéficier gratuitement de deux réservoirs d'eau et d'une pompe domestique. Pour en profiter, elles devront justifier leur éligibilité auprès de la Development Bank of Mauritius afin d'obtenir un coupon. Celui-ci leur permettra de récupérer les équipements auprès d'un fournisseur agréé. Cette mesure s'inscrit dans le cadre du Water Tank and Domestic Water Pump Grant Scheme. Elle vise à aider les ménages à stocker de l'eau dans un contexte de pénurie. À hier, le réservoir de Marvacois, le plus grand de l'île, affichait un taux de remplissage de seulement 35,5%. La hausse des prix du pétrole risque d'accentuer la pression sur le coût de la vie à Maurice. Le transport, la distribution et la production locale sont notamment concernés. Pour limiter cette hausse, Satyadev Tengor, président de l'Association pour la protection de l'environnement et des consommateurs, préconise de renforcer la production locale et de privilégier les produits mauriciens. Il met également en garde contre la fixation des prix qui pourrait, selon lui, favoriser la rétention de marchandises.

0: et entraîner des pénuries artificielles. Il répond aux questions de Rachid Bikari.
1: Maurice, c'est un pays d'importateurs. Alors qu'on nous amène tout le monde de commodités, bien distribué dans tout le monde de points de vente. De ce fait, quand pour transport de commodités, prix voyage, prix distribution, coûte cher. En même temps, bien l'essence diesel pour produire une commodité localement fabriquée. C'est-à-dire le coût de production pour augmenter. Ça peut avoir l'impact de l'inflation. Pour qu'ils nous capables de diminuer l'impact du pétrole et l'inflation, pour nous capables de produire local, servir une commodité qui est le marché local. Là, en faisant ça, qu'ils nous capables de combattre l'inflation. À Maurice, contrôle des prix pas pour marché. Ce qui vise, c'est promouvoir la compétition.
0: Et de son côté, Claude Kanabadi, secrétaire de la Consumers Eye Association, souligne la vulnérabilité de Maurice face aux fluctuations des prix du pétrole et à la hausse des coûts d'approvisionnement en raison de sa dépendance aux importations. Nous l'écoutons au micro de Rachid Bikari.
2: Après qu'il est importé, il passe le coût aux commerçants. Et le commerçant, il passe le coût au consommateur parce que le consommateur est même au bas de l'échelle. Alors, tout coût répercuté sur le consommateur. C'est bien créer la compétition, la concurrence. Ce qui nous peine, nous bien encourager la production locale parce que les Mauriciens, en général, sont bien malins et bien habiles avec toute l'armée pour produire beaucoup de choses. Mais pour le faire, peut-être nous mettre en place une structure. Nous allons commencer dans chaque district. Dans les 9 districts de Maurice, et peut-être Rodrigue aussi, où on emploie un professionnel qui est capable d'aider ces populations locales pour le faire. Et par la suite, quand même dans chaque village, on peut commencer petit.
0: Actualité à l'étranger, un an après l'accord de cessez-le-feu conclu le 10 octobre 2025 sous l'égide du président américain Donald Trump, la situation humanitaire reste catastrophique à Gaza. L'accord censé mettre fin à 2 ans de guerre peine toujours à être respecté. Les forces israéliennes poursuivent leur bombardement et occupent une grande partie du territoire. L'acheminement de l'aide humanitaire, des équipements et des matériaux nécessaires à la reconstruction reste soumis à des restrictions alors que la population continue de faire face à des conditions de vie extrêmement difficiles. Et voilà, fin de ce journal de la mi-journée. Madame, Monsieur, merci de l'avoir suivi. Merci également à l'équipe technique et à la rédaction radio pour la réalisation de ce journal. Chers auditeurs, les nouvelles sportives dans quelques instants avec Jessie Ougara. Merci,
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4: Bonjour à tous, midi passé de 11 minutes sur les ondes de la MBC Radio RM1, football en Angleterre pour démarrer après la trêve internationale. La Premier League reprend ses droits ce week-end à une 6e journée marquée par le choc très attendu dimanche à Anfield entre Liverpool et le leader Manchester City qui reste sur un sans faute. Les affiches de ce samedi. Alors, les affiches de ce samedi sont comme suit. À 15h30, le coup d'envoi de cet acte sera donné par le match entre Arsenal, qui est deuxième au classement avec 3 points de retard. Arsenal qui accueille Leeds United. Les matchs qui seront joués à 18h, Aston Villa, Brentford, Chelsea, Bournemouth, Ipswich Town, Fulham et Sunderland, Brighton. Et à 20h30 ce soir, Manchester United reçoit Tottenham. En Espagne, en ouverture de la 8e journée de la Liga, Malaga et Espagnol ont fait match nul 1-1 hier. Leader avec 21 points et un sans faute. Le FC Barcelone accueille Retafe ce soir à 20h30. Quant à l'Atlético, deuxième au classement, il se rend chez le Deportivo à 18h15 aujourd'hui. En Italie, la 6e journée de la Serie A démarre à 17h ce samedi. À la tête du championnat, 3 équipes qui comptent 13 unités chacune. L'AS Rome, Inter et la Lazio. L'Inter qui accueille Parma à 20h.

0: aujourd'hui, la Lazio joue demain contre Monza, alors que l'AS Roma joue aussi demain chez Com. En Allemagne, le coup d'envoi de la 5e journée de la Bundesliga a été donné hier soir. Le Borussia Dortmund a perdu ses premiers points de la saison au terme d'une fin de match rocambolesque face au Werder Bremen. Score final 2-2. Alors, malgré ce nul, Dortmund qui reste en tête avec 13 points, le Bayern Munich qui est deuxième avec 10 points se rend chez Augsbourg. Match prévu à 17h30 aujourd'hui. En France, grâce à son succès contre Lyon 2-1 hier, Lens réalise un bond au classement et remonte de la 15e à la 7e place en attendant la suite de la 6e journée de Ligue 1. L'OL pourrait perdre sa 2e place durant le week-end. Donc l'AS Monaco qui est en tête avec 13 points accueille Toulouse à 22h45 aujourd'hui. Alors les autres équipes, Lyon qui était deuxième au classement avant le match d'hier, alors que le Paris FC joue contre Lorient aujourd'hui, sixième au classement. Le Paris Saint-Germain accueille Le Mans. On termine avec du football sur le plan africain. La Coupe d'Afrique des Nations va-t-elle finalement retrouver son rythme de 2 ans? Lors de l'Assemblée générale de la Confédération africaine de football hier au Cap-Vert, son président Patrice Motsepe a indiqué que l'instance avait discuté de la question ces derniers jours et examine toutes les options, y compris celle de revenir à un rythme bisannuel pour la CAN. Cette réflexion intervient moins d'un an après l'annonce d'un changement de calendrier. À partir de 2028, la compétition devait se disputer tous les 4 ans. On va finir par s'y perdre. Nouvelle qui nous amène à la fin de cette page sportive à midi passé de 15 minutes. Merci de l'avoir suivi. Bon appétit si vous passez à table. La suite du programme sur MBC Radio RM1 avec Nikita.
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À midi passé de 16 minutes, je vous donne la lecture des avis d'obsèques. On nous prie d'annoncer le décès de Monsieur Georges Denis Castor. Le décès de Monsieur Georges Denis Castor, aussi connu sous le nom de Badou, âgé de 60 ans. Le convoi sortira de chez son épouse, Madame Corinne Castor, au numéro 13 à la rue Flamboyant, à Batimaret, aujourd'hui à 13h, pour se rendre au cimetière de Souillac. Le décès de Monsieur Louis Luison Bontemps. Le décès de Monsieur Louis Luison Bontemps, aussi connu sous le nom de Gérard Blé, âgé de 65 ans. Le convoi sortira de son domicile au numéro 78 cité EDC à Olivia Belair et Verchès, aujourd'hui à 14h, pour se rendre dans l'église Sainte-Thérèse et de là au cimetière de Trois-Îlots à Olivia. Le décès de Monsieur Jean Israël. Le décès de Monsieur Jean Israël, aussi connu sous le nom de Jean, âgé de 60 ans. Le convoi sortira de son domicile au numéro 48 à la rue Capitaine Élite à Paille, ce dimanche demain à 10h, pour se rendre au cimetière de Paille. Le décès de Madame Ruth Carline Herbu. Le décès de Madame Ruth Carline Herbu, née Georges, aussi connue sous le nom de Carline, habitant au numéro 70 Morcellement Blueprint à Union Park, âgée de 64

14 ans. Le convoi sortira de la chapelle ardente d'Elienson à la route royale Beaubassin, demain dimanche à 10h, pour se rendre à l'église adventiste à Forestside et de là au cimetière de Notre-Dame-des-Anges à Petit-Bel-Air. Le décès de Madame Marie-Gertrude Doris Mardé. Le décès de Madame Marie-Gertrude Doris Mardé, née chrétien, aussi connue sous

C'est parti avec les nouvelles du temps pour vous sur RM1 ainsi qu'AM1. Et on démarre avec la situation générale pour Maurice. Un courant d'air léger circule sur la région et des nuages venant du secteur S influencent le temps local dès cette nuit. Les prévisions pour les prochaines 24 heures. Dans l'après-midi, des développements nuageux sont attendus sur la partie extrême ouest de l'île avec des averses localisées qui pourraient être modérées par moment. Et il fera beau ailleurs. La température maximale sera légèrement supérieure à la moyenne et sera entre 24 et 26 degrés sur le plateau central et entre 28 et 31 degrés dans les régions côtières. Il fera essentiellement beau dans la soirée avec des périodes nuageuses durant la nuit ainsi que demain matin, accompagnées d'averses principalement à l'est, au sud ainsi que sur le plateau central. Et ces averses pourraient être temporairement d'intensité modérée avec risque d'orage. La minimale, quant à elle, sera entre 16 et 18 degrés sur le plateau central et entre 20 et 22 degrés dans les régions côtières. Le vent soufflera de l'est-sud-est à environ 15 km par heure et la mer agitée au-delà des récifs avec des vagues de l'ordre de 2 mètres. Conseil pratique, en cas d'orage, le public est conseillé de rester à l'abri, d'éviter les plaines ainsi que les sorties en mer et de ne pas s'abriter sous les arbres.

Les Mariottes pour Maurice, aujourd'hui midi 34 et demain à 0h51. Et ce soir 19h02 ainsi que demain matin à 6h53. Le coucher de soleil prévu à 18h10. Quant au lever du soleil demain matin, ça va être à 5h43. Les nouvelles du temps pour Rodrigue, la situation générale, des nuages venant du secteur S influenceront le temps local durant la nuit. Et les prévisions pour les prochaines 24 heures, du beau temps dans l'après-midi, la maximale sera entre 25 et 28 degrés. Le temps sera mi-couvert à parfois nuageux durant la nuit ainsi que demain matin avec quelques averses. La minimale quant à elle sera entre 19 et 22 degrés. Le vent soufflera du secteur S de 20 à 30 km par heure avec des pointes de 60 km par heure. La mer agitée au-delà des récifs devenant graduellement forte durant la nuit avec des vagues de l'ordre de 2,50 m. Et attention, les sauts en haute mer sont déconseillés à partir de cette nuit. La pluviométrie durant les dernières 24 heures, pointe Carnot à 0,0 mm, plaine Corail 5,2 mm et patate Théophile à 0,0 mm. Les marées hautes aujourd'hui midi 30 et demain à 0h43. Les marées basses ce soir 18h40 et demain matin à 6h46. Le coucher de soleil prévu à 17h47. Quant au lever du soleil demain matin sur l'île Rodrigue, ça va être à 5h20. Bilta PCA pour Rodrigue. Les temps l'eau la mer pour Procène 24h. Pendant la journée, les temps pour bon, à soi et dimanche matin, capable de ND. L'appli et du vent pour souffler des pistes TLS 20 à 30 km par heure avec bonne pointe 60 km par heure. Lago la mer praticable, en déo brisant la mer praticable aussi, mais l'ipouvine mauvais à soi avec bonne vague de l'eau des 2,50 m en déo brisant et que bonne sautille en déo brisant déconseillé à partir à soi. Bonne marée haute à zodi midi 30 et 10 mai minuit 43. Bonne marée bas, zodi tantôt 6h40. Et dimanche matin, 6h46. Et voilà, chers auditeurs, c'était les nouvelles du temps pour vous sur RM1 ainsi qu'AM1.

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1: Bonjour à toutes et à tous, bienvenue dans Sports and Beats qui démarre sur RM1 ce samedi. Il fait beau d'ailleurs aujourd'hui et ça me fait plaisir de vous retrouver pour ce week-end. On va être ensemble jusqu'à 14h chez auditeurs. Et vous connaissez l'essence de l'émission Sports and Beats, ce mix parfait, beau mélange entre

de la bonne musique, le meilleur même de la musique, en studio et de temps en temps prendre la direction du Champ de Mars, c'est la capitale pour vos courses hippiques. Et d'ailleurs, direction la capitale pour la première course de cette journée, The Strident Red Star Trophy qui va arriver. Bah avant toute chose, bon appétit à tous ceux qui sont à table en ce moment, qui sont branchés RMA. Ben, welcome, bienvenue, restez avec moi. Ça va être sympa jusqu'à 14h, que des super musiques aussi pour vous accompagner. Allez, nous allons prendre la direction de Champ de Mars. Après, j'ai cherché Damir. Ah ben non, on va aller prendre directement la direction de Champ de Mars et on retrouve Amir juste après.

0: gesture part du premier couloir, c'est fait pour lui. Le prochain, Peter Boat. N'a jamais pu confirmer ce coursier qui avait débuté pourtant sur une bonne note chez nous, New York City. Jet Blackfire a conservé d'excellentes dispositions. S'il est aligné pour la deuxième semaine d'affilée, il faudra certainement le craindre. The Centurion avec Bawan Soufol. On attend Stepping Out et bientôt le départ. C'est parti pour cette première épreuve, 1450 mètres. Symbolic Gesture bien parti avec Stepping Out qui est sollicité par Ekraniar pour se rabattre à la corde. Stepping Out, Symbolic Gesture, Cosmic Captain, New York City va essayer de se placer dans le dos maintenant de ces coursiers-là. Jet Blackfire pour l'instant, 3/4 épaisseur sur les barrières Homist. The Centurion qui s'est bien repris, se retrouve en 7/8 position. Pete Booth à l'arrière, on trouve San Andreas à son extérieur. Il y a River Hawk, les faux quittent le ton à l'Arctique, entame la descente, 900 mètres à parcourir maintenant pour Stepping Out. Jet Blackfire avec se porte à son extérieur et va essayer de prendre maintenant les commandes de cette épreuve. Jet Blackfire monté par Swapnil Rama devant Stepping Out, Cosmic Cap avec Bogherotti pas mal. Symbolic Gesture, New York City va bien, va se rapprocher. The Centurion également a quitté les barres pour se rapprocher à l'extérieur. Puis River Hawk commence tout doucement son effort. Your Homist, San Andreas, Peter Booth est en difficulté à l'entame du dernier virage dans quelques foulées à 350 mètres de l'arrivée. Le sprint qui est lancé avec Jet Blackfire, Cosmic Captain, Rakesh Bogherotti à l'extérieur, New York City. The Centurion va s'amener côté corde en pleine ligne droite maintenant. Une belle lutte avec The Centurion à l'extérieur, New York City, Cosmic Captain, Jet Blackfire est là. The Centurion lancé par Bawan Soufol face à New York City et Cosmic Captain. The Centurion qui est le meilleur et qui va aller s'imposer. Le numéro 1, The Centurion, Jet Blackfire, Cosmic Captain, New York City, Symbolic Gesture, San Andreas, River Hawk, Your Homist, Stepping Out et Peter Booth. C'est une monte intelligente, il a fait parler son expérience. Bawan Soufol n'a pas pris le meilleur des départs. Il s'est mis sur les barres qu'il a quitté au bon moment pour se rapprocher en troisième épaisseur et pour se remettre à l'intérieur et accélérer pour s'imposer. The Centurion qui retrouve le goût de la victoire pour l'écurie Gedar. Belle monte, Bawan Soufol.
1: Oui, on revoit le ralenti donc d'Inesh Shuffle qui prend l'option côté corde finalement pour lancer le Centurion qui va filer tout droit vers l'arrivée et enregistrer sa troisième victoire ici chez nous.
0: Une course bien animée aux avant-postes.
1: Oui, il y a eu du pas hein, certainement, donc ce qui a certainement aidé les finisseurs comme The Centurion qui en a bien accéléré pour s'imposer alors que Dinesh Shuffle lui conforte son avance au classement de ce championnat des jockeys apprentis mauriciens en remportant donc cette première course avec The Centurion qui retrouve...

Et en tout cas, moi, je vous souhaite un bon samedi pour tous ceux qui sont en direct du côté du Champ de Mars, qui en profitent, et ceux aussi qui sont branchés et ramenés, qui sont prêts pour partager ce beau moment ensemble avec moi. Allez, on va laisser place à Amir avec sa belle voix et son titre que vous connaissez bien. Je suis sûre que vous allez chanter ensemble avec lui. C'est sorti en 2018. C'est longtemps. Un peu d'amour pour vous sur RMA.

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1: Un petit douceur local pour la suite après The Lazy Song de Bruno Mars. Je vous propose la version acoustique de Femme avec cette magnifique voix de Désiré François.

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Un petit saut dans le répertoire de Taras Riley du côté de la Jamaïque avec She's Royal qui chante pour cette dame qu'il aime tant. Alors, votre deuxième course de cette journée va arriver dans une dizaine de minutes et ça va être The Nissan Japan Mobility Cup. En attendant, je propose Bradley Simpson avec Carpet Burn. 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

Alors, pour clôturer notre première heure de Sports & Beats, je vous propose cette fois-ci un son extrait de l'album La Peau Café de Denis Fricot. Magnifique chanson avec un beau message. Je vous laisse découvrir pour ceux qui ne connaissent pas et apprécier ceux qui connaissent déjà. Les fans de Denis Fricot vont aimer. Vive personnel.

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0: Pierre Cornéhoffa. Cheval un peu nerveux. Alors c'est normal avec la foule qu'il y a aujourd'hui. Voilà, Sovereign Command est entré. Mystery Catch sera le prochain entré. Il restera Bugle Boy qui partira lui du deuxième couloir. Alors que Mystery Catch partira à la corde. Deuxième couloir, Bugle Boy, Carnarvon, le favori, qui se dirige vers son troisième couloir. Le départ ne saurait tarder ici. Départ de cette deuxième épreuve. Un bon départ donc de Master Point. Blown Away sollicité. Tout comme alors que Bugle Boy a été repris quelque peu par Manuel Nunes. Mais pour l'instant, c'est Master Point qui est devant Blown Away. Bugle Boy se retrouve en quatrième position. Alors qu'on retrouve Carnarvon en troisième épaisseur à l'extérieur de Sovereign Command et de Fine One. Les chevaux sont dans la ligne opposée à donc 800 mètres à parcourir. Blown Away va ravir le commandement à Master Point. Bugle Boy se retrouve en troisième position. Juste devant lui, il y a Mystery Catch. Ensuite, il y a Sovereign Command, Carnarvon et Fine One. On est à 600 mètres du poteau. On va se diriger vers la rue du gouvernement. Blown Away a toujours l'avantage devant Master Point avec Mystery Catch. Bugle Boy commence quelque peu à bouger sous la montre de Manuel Nunes. Il est suivi comme son nom par Carnarvon. Fine One fait belle impression côté corde. Alors que Sovereign Command également est dans le coup. On va aborder la cour pour entrer en ligne droite. Blown Away va amener le peloton en ligne droite et tente de repartir avec Master Point, Sovereign Command également qui tente d'arriver. Blown Away, Master Point, Blown Away, la lutte est serrée. Master Point a dominé Blown Away. Master Point va aller s'imposer. Deuxième Blown Away, troisième Sovereign Command.
1: Eh bien, ça fait une nouvelle fois parler, Master Point, première monte, Marco Van Rensburg pour l'écurie Vincent Lett et il gagne. Comme Elione Chavez la semaine dernière, Van Rensburg qui connaît le champ de Mars et les superstitieux, je pense, ont suivi une nouvelle fois pour l'écurie Vincent Lett, Master Point.
0: Eh bien oui, regardez, alors que Blown Away, qui avait pris le train à son compte, après un bel effort à l'extérieur, il tente de repartir, mais il est sous la menace de Master Point, sur qui Marco Van Rensburg va donner le meilleur de lui-même pour aller donc chercher cette première victoire d'entrée pour l'écurie Vincent Allet.
1: Décevant quand Carnarvon n'a pas eu la même accélération. Bugle Boy, il a des excuses à se faire valoir. Coupé dans son action, a dû le reprendre. Donc c'est un jeune cheval, il s'est désintéressé à partir de là. Master Point. Très bon jockey, celui-là, Marco Van Rensburg. C'est en plus.

certainement pour cette fin de saison, surtout du côté de l'écurie Vincent Lette.

0: 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Après cette deuxième course de la journée, de retour, on va laisser place à la musique sur RM1 avec Nikita. Je propose pour la suite quatre artistes. D'abord, un hit que vous connaissez, la pop Alex Warren et Ordinary. Et par la suite, un tissu dans la variété de chansons françaises, une magnifique chanson de Laurent Voulzy, c'est Jeanne. Un petit clin d'œil à toutes les Jeannes qui écoutent en ce moment. Et bien sûr, un petit Texas Hold'em, un petit country à la sauce de Beyoncé, pour par la suite clôturer ce quatuor musical avec Baster, Delisseur et Timamzel. Allez, on va kiffer ensemble ces quatre superbes chansons.
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0: You Gotta Be, reprise de Death Ri par Yann Müller. Vous connaissez Yann Müller, son couleur un petit peu plus remixée, un peu plus dansant pour vous sur RMA. C'était You Gotta Be. Il est 13h passé de 33 minutes, plus que quelques minutes pour votre troisième course et ça va être The Cherry Mercious Cup qui arrive. En attendant, en musique sur RMA de Sports and Beats, je propose Santa et son fameux Recommence-moi.
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Ça arrive fort sur Emma, votre troisième course cette journée. Je vous rappelle, ça va être The Cherry Marsh Cup en direct du côté du Champ de Mars.

Zanta est entré, My Archangel. Et le départ dans quelques secondes. Départ de cette troisième épreuve, 1400 mètres à parcourir, avec My Archangel comme on s'y attendait, National Award juste à son extérieur, Sound of the Sea à son extérieur, il y a Zantar, un petit peloton qui va accrocher maintenant le tombeau malartique avec My Archangel et Manuel Nunes devant National Award et Donovan Namansour, puis Sound of the Sea qui s'est rapproché à l'intérieur de National Award. On ferme le cortège avec Zantar et Marco Van Rensburg en descente, 800 mètres à parcourir maintenant pour My Archangel qui va étendre ses foulées de longueur d'avance en tête de cette course donc sur National Award. Sound of the Sea qui suit bien en troisième position et Zantar toujours dernier, il y a 3-4 à longueur qui séparent le premier du dernier à la rue du gouvernement, 500 mètres à parcourir maintenant avec Nunes qui demande l'effort à My Archangel, National Award, Mansour qui va essayer de le suivre, Sound of the Sea, Zantar va essayer de se décaler à l'entame du dernier virage en pleine ligne droite qui rattrapera My Archangel. National Award va essayer de s'amener à l'intérieur, mais My Archangel a toujours le meilleur face à National Award. My Archangel, National Award qui tente en retour, mais personne ne battra My Archangel devant National Award. Zantar qui revient bien pour la troisième place, puis Sound of the Sea. My Archangel devant National Award, Zantar et Sound of the Sea, l'arrivée de cette troisième course. Le rendez-vous, le grand favori, My Archangel. Et Nunes qui retrouve le goût de la victoire après ces deux journées de suspension. On voit ça. Bonne course de Zantar. Il va revenir pour la troisième place à l'extérieur. Et devant, rien à faire. My Archangel, une fois devant, file tout droit vers une troisième victoire d'affilée. Ramené victorieusement dans

13h passées de 43 minutes, plus qu'une quinzaine de minutes à passer ensemble sur RMR dans Sports & Beat. C'était votre troisième course de cette journée de Mauritius Cherry Cup. Et là, on va laisser de la place à de la musique mauricienne, cette belle voix de Lindsay Patbot avec Saken Sovale. Et ce, peu importe qui métier l'y fait. Bon courage à tout le monde travailler, à tous ceux qui travaillent en ce moment. Et je vous rappelle que le Provisional Winner pour cette troisième course, c'est My Archangel, my Archangel, effectivement, voilà.

Allez, il est l'heure pour moi de vous dire au revoir, chers auditeurs, et vous laisser entre les mains de Nathan Virasamy pour le top 20 de RM1. Et deux titres pour clôturer justement ce passage Sports and Beats sur RM1. D'ailleurs, les courses hippiques continuent sur RM1. Vous allez aussi partager ce moment avec Nathan dans le top 20. Là, pour clôturer, de superbes titres. D'abord, Phil Collins avec Against All Odds, Take a Look at Me Now. Ensuite, Marianne Both Jones avec sa chanson La Voix la Terre, extrait de son album Anonymous. Allez, gros bisous à tous, bon week-end à vous.

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1: Bon après-midi à vous tous, il est 14h.
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1: Bon début d'après-midi à vous tous. Quel plaisir de vous retrouver en ce samedi 10 octobre 26. Quel plaisir. J'espère que ça va bien de votre côté, que vous passez un très très bon moment avec votre radio préférée RM1. Eh bien, c'est Nathan au micro qui vous accompagne, comme chaque samedi après-midi d'ailleurs, de 14 à 16h pour votre top 20. Et là, il va falloir voter. Eh bien oui, il faut voter pour vos chansons préférées. Je vous explique tout dans un petit moment. Vous pouvez également nous envoyer vos dédicaces, un petit coup. Pourquoi pas? Bah oui, c'est possible dans votre top 20. 5-2, 5-3, 8-4, 8-4. Ah bah oui, on vous connaît, vous pouvez organiser, comment vous pouvez passer votre samedi après-midi. En tous les cas, où que vous soyez, prenez soin de vous. Des sorties, des nouvelles entrées, des nouvelles propositions. Bah oui, c'est ça votre top 20. Et bien sûr, votre classement. On va passer du numéro 20 au numéro 1. Et on va découvrir en fin d'émission qui sera le grand gagnant. Et bien sûr, entrecoupé avec les courses épiques, nous sommes arrivés à la 4e course, c'est prévu dans moins de 15 minutes. En attendant, malheureusement, comme chaque samedi, deux titres quittent le classement. Tout d'abord, Fever Dream de Alex Warren, et le code c'était 33, et Mauvais Caractère, magnifique chanson d'ailleurs, de Zao, en featuring Alonso et les Magic System. On va écouter ces deux titres, à tout de suite.

0: Zao en featuring Alonso et les Magic System. Mauvais caractère, malheureusement. Mauvais caractère quitte le classement cette semaine. A tout de suite, on fait une courte pause pub. On revient juste après pour notre classement.
1: Mauvais caractère.
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14h passé de 9 minutes. Allez, c'est parti pour notre classement. On va découvrir tout de suite le numéro 20. Eh bien, avec 5 places de perdu comparé à la semaine dernière, c'est bien sûr Katy Perry avec son titre Watch It Burn. Et le code pour voter, c'est le top 20. Espace 52. Comment faire? Ben, je vous dis juste après.

One Republic Pay That Toll, classé au numéro 19 cette semaine. Et le code pour voter, bien sûr, c'est le top 20, espace 69. On va passer de 15 minutes. On va se rendre au Champ de Mars tout de suite pour la quatrième course.

feu. Siriano qui partira du troisième couloir. World of Pleasure. Et le jockey Bagherotti complètement à l'extérieur. Il reste Mfetou, Marco van Rensburg. Et le départ de la Melbourne Australia Trophy dans quelques secondes. Alors que Salt and Pepper fait les siennes. Ça gîte également dans le quatrième couloir. Alors qu'ils vont faire sortir probablement tous les chevaux. On va vérifier. Voilà, le premier à sortir, c'est Mauritius Kestrel. On va sortir Salt and Pepper, Mfetou. World of Pleasure également, qui va quitter sa stalle. Allez, on va vérifier tout le monde, voir s'il n'y a pas de blessés. Le départ sera retardé de quelques minutes. Le vétérinaire de service derrière les stalles va juste vérifier si tout va bien. Avant que les chevaux recommencent à intégrer leur couloir.

0: Jorge Schwartz s'est remis en selle sur Mauritius Kestrel.
1: Alors, petit souci au champ de Mars avec les chevaux. Ben, en attendant, je vous explique comment faire pour voter. Hein, et juste après, on va se rendre au champ de Mars pour la quatrième course.
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1: Alors, comment faire? C'est très très simple, les amis. Donc, vous n'avez juste qu'à écouter et bien sûr choisir la chanson qui vous plaît. Ben, vous envoyez le tout avec le code de la chanson. Par exemple, nous avons écouté One Republic de One Republic. Le titre, c'est Pay That Toll. Voilà, classé au numéro 19. Et le code, c'est le 69.

qu'il faut faire? Vous envoyez top 20, TOP 20, espace 69, et vous envoyez le tout pour Mighty Mobile sur le 82 83, pour Mtel 84 48 et pour Chili 83 84. C'est très simple. Top 20, espace le code de la chanson. Mighty Mobile 82 83, Mtel 84 48 et pour Chili 83 84.

0: Et c'est parti pour cette quatrième épreuve. Un bon départ pour Mauritius Kestrel. Mais regardez, Stated également très bien parti et qui va peut-être vouloir partir, mais reste à l'extérieur de Mauritius Kestrel. Ensuite, on retrouve Mfetou qui galope à l'extérieur de Siriano qui suit très près aujourd'hui. Dans leur sillage, il y a Grand B en dernière position, World of Pleasure. Les chevaux vont passer au tombeau Malartic. Mauritius Kestrel ouvre toujours la voie avec à son extérieur Stated en troisième position sur les barres. Il y a Siriano alors que Mfetou se retrouve à son extérieur. Grand B est cinquième à l'extérieur de... Et se retrouve cinquième et en dernière position, on retrouve World of Pleasure. On est à 600 mètres du poteau. On se dirige vers la rue du gouvernement. Mauritius Kestrel a toujours l'avantage alors que Stated ne lâche pas le bout et reste contact. En troisième position, toujours Siriano avec Mfetou. Grand B commence à bouger à l'extérieur. World of Pleasure est battu alors qu'on va aborder la courbe dans quelques foulées avec Mauritius Kestrel qui est lancé maintenant par Denis Schwartz. On tente de revenir avec eh bien Grand B qui fait un bel effort à l'extérieur. Grand B qui a dominé Mauritius Kestrel. Grand B qui va aller s'imposer. Grand B qui s'impose devant Mauritius Kestrel, Siriano, Stated, Mfetou et World of Pleasure.
1: Ouais, côté un moment à 36 contre 1, il y aura déduction, je crois, de 35 sous par roupie maintenant. Grand B qui s'était aventuré régulièrement sur 990 mètres et qui cause la surprise ici dans cette quatrième course sous la bande de Ryan Curatolo. Avec le retrait de Salt and Pepper, Grand B qui va se signaler. Quitte sur place ses adversaires. Vous allez voir ça. Il y avait un bon train. Mauritius Kestrel, Stated qui n'a jamais lâché. Et le meilleur finisseur de la course, Grand B. Eh bien, il va... déposé Mauritius Kestrel, Siriano pour la troisième place, puis Stated, Mfetou et World of Pleasure.
0: Et bien oui, Grand B qui renoue avec le succès cet après-midi en causant une grosse surprise ici.
2: Le cheval numéro 5, Grand B, qui remporte cette quatrième course. 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

Nouvelle entrée cette semaine classée directement au numéro 18. C'est Jen, suivi de... accompagné plutôt par Meryl, et le titre c'est Femme, voilà, et le code pour voter c'est le top 20 espace 70. Petit rappel, comment faire? Vous envoyez top 20 espace le code de la chanson, par exemple si vous souhaitez donner une chance à Jane et Meryl, bah vous envoyez 70 au 82 83 pour MTL et pour Mighty plutôt, et MTL c'est 84 48 Chili et 83, 84. Morey dire, Mighty Mobile, 82, 83. Pour MTL, 84, 48. Et pour Chili, 83, 84. On va écouter ce titre tout de suite. Jane Meryl, le titre Femme, classé au numéro 18.

Jane et Meryl avec le titre Femme, petite nouveauté pour vous cette semaine. Allez, c'est parti. On retrouve Victory. Slick. Malheureusement, le titre perd une petite place et passe à la

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1: 14h30, on retrouve maintenant Chabouzi avec le titre Cowgirl. L'artiste recule de 3 places cette semaine. Son univers mélange les influences country et les sonorités contemporaines. Un mélange qui a contribué à son succès international, notamment avec le titre Bar Song. Tipsy, on va écouter ça tout de suite. Le code pour voter, top 20, espace 54, Chabouzi, Cowgirl.
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1: Classé au numéro 15 cette semaine avec 3 places de perdu. Des Fleurs, Tove Lo et Stromae.

0: Tavlo, accompagné de Stromae avec le titre des fleurs. Classé numéro 15 et le code pauvreté top 20 espace 51. Allez, on continue, nous sommes arrivés au numéro 14 avec Beautiful Love, signé Nathalie Imbruglia, et le code pauvreté top 20 espace 68.
1: Numéro 14.

0: Nous sommes arrivés au numéro 13 avec DJ Goja en featuring Jason Derulo. Le titre Mi Chico. Ouais, on est bien content dans ce lot là en ce moment. Hein. Allez, le code pour voter. Top 20 espace 49.
1: Numéro 13.

0: 14h passé de 42 minutes, eh bien autour de Alezo et One Republic, encore une fois, mais cette fois-ci avec leur titre, In Your Eyes, classé au numéro 12 cette semaine. Quand même une petite descente hein, comparée à la semaine dernière, mais grâce à vous, chers auditeurs, auditrices de RME, vous pourrez donner une chance à Alezo et One Republic. Et le code pour voter, c'est le top 20 espace 56. Alors, qu'est-ce qu'il faut faire? Ben justement, vous envoyez top 20, TOP 20 espace 56. Vous envoyez le tout pour Mighty Mobile sur le 82 83, pour MTL 84 48 et pour Chili 83 84.
1: Numéro 12.

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1: Nous voici aux portes du top 10 à Flo de la Vega, signe l'une des belles remontées de la semaine avec le titre « Je veux ». Il gagne 7 places, passant du numéro 18 au numéro 11. Mon Dieu, quelle remontée! Encore une place et il rentre dans le cercle des 10 premiers. Ben, ce sera grâce à vous pour la semaine prochaine, oui. Alors, Flo de la Vega s'est fait connaître au sein du duo Frérot de la Vega avant de poursuivre une carrière solo. Et son univers est marqué par la chanson française, la pop et bien sûr des sonorités acoustiques. 14h47, dans un petit moment, on va se rendre au Champ de Mars pour assister. Eh bien, la cinquième course, en attendant, on va écouter le numéro 11. Je veux Flo de la Vega.
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14h passé de 50 minutes, à l'instant c'était Je veux, signé Flo de la Vega. Le code pour voter c'est le top 20 espace 67. Direction le Champ de Mars pour la 5e course.

0: cette cinquième épreuve, 1500 mètres à parcourir avec Daring Dash sollicité pour prendre le train à son compte devant Rich Falls Hawks. The Grey King va s'amener juste à l'extérieur. Puis on retrouve Common Grounds, Jaham et Monumental qui ferme tranquillement le cortège. À monter bientôt, tombe à l'Arctique avec l'avantage. Donc toujours à Daring Dash et Mjoka devant Rich Falls Hawks qui évolue à l'extérieur pour l'instant de Common Grounds qui a un beau parcours pour le moment sur les barres. The Grey King, lui, est forcé en troisième épaisseur. Une course difficile. On retrouve Jaham et Monumental. Bientôt plus que 700 mètres à parcourir dans cette épreuve pour Daring Dash. Jusqu'où tiendra-t-il ce coursier devant Rich Falls Hawks? Common Grounds qui évolue bien en troisième position. The Grey King qui s'est mis en dehors. Monumental se rapproche à l'extérieur de Jaham à la rue du gouvernement avec 450 mètres à parcourir maintenant pour Daring Dash qui va essayer de repartir devant Rich Falls Hawks. Common Grounds, Monumental est lancé. The Grey King en pleine ligne droite. Est-ce qu'il va pouvoir repartir aujourd'hui? Daring Dash, Rich Falls Hawks lancé avec Monumental à l'extérieur. Rich Falls Hawks qui a pour l'instant le meilleur. Monumental tente un retour. Common Grounds n'est pas mal à l'intérieur. Rich Falls Hawks qui a l'avantage face à Monumental. Rich Falls Hawks, Monumental, Common Grounds, Daring Dash et Jaham. Puis The Grey King qui a eu un parcours compliqué. On va attendre juste par précaution puisque Monumental est revenu à l'extérieur. Ça s'est joué entre Rich Falls Hawks et Monumental. Bon, à la photo, on nous demande de patienter. Donc, c'est ce qu'on va faire. Le temps de...
1: Eh bien oui, il était peut-être le contact un peu trop tôt, Manuel Nunes.
0: C'est bon pour Rich Falls Hawks, il a gagné. Le numéro 4, Rich Falls Hawks qui s'impose.
1: Oui, il a pris un risque, hein. C'est sûr que... Il pensait que... Il avait course gagnée, mais Monumental est arrivé comme un boulet de canon à l'extérieur. Je peux vous dire qu'il n'y a pas grand-chose sur la ligne. Vous allez revoir. Dès qu'il va sortir le bâton, Rich Falls Hawks qui se couche les oreilles et qui va vraiment mettre tout son cœur dans la bataille pour filer tout droit vers une nouvelle victoire. Et puis, Manuel Nunes, confiant, regardez, il se relâche un peu. Et puis, regardez, Monumental qui arrive très, très fort à l'extérieur. Mais... Heureusement pour lui, la photographie donne raison au numéro 4, Rich Falls Hawks. Nouvelle victoire, troisième consécutive.

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1: Bah oui, c'est le cheval numéro 4 qui remporte cette cinquième course. Nous, on continue avec notre classement. Nous sommes arrivés au numéro 10. Eh bien, c'est Calypso avec son titre Espoir. Et le code pour voter, eh bien, c'est le top 20, espace 65.
2: Numéro 10.

0: Calypso avec son titre Espoir, classé au numéro 10. On attaque tout de suite le numéro 9. Cette semaine, classé au numéro 9, avec une place de gagné comparée à la semaine dernière. Et bien sûr, c'est Corneille et Vita avec le tout nouveau titre Ensemble. Et le code pour voter, c'est le 63.
1: Numéro 9.

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0: Tout de suite, le point sur l'actualité. C'est Shabniz Ouzir Waidali qu'on accueille en studio. Shabniz, bon après-midi.
1: Bon après-midi Nathan, bon après-midi à tous. On vous l'a annoncé ce matin, un coup de feu a été tiré à Caen-le-Vieux peu avant minuit hier soir. Le sergent de police concerné a été arrêté et placé en cellule. Selon un communiqué de la police émis ce matin, l'arme

0: à feu a été sécurisé. Une femme de 27 ans a été blessée par balle. Elle a été admise aux soins intensifs de l'hôpital Victoria. Cette employée d'une chaîne de supermarchés rentrée chez elle après le travail à bord d'un van lorsque les faits se sont produits. Pour la deuxième nuit consécutive, des habitants du quartier avaient mis le feu à des pneus pour protester contre l'absence d'eau au robinet. La police est alors intervenue pour tenter de ramener le calme. C'est dans ces circonstances qu'un coup de feu avait été tiré. Face aux difficultés d'approvisionnement en eau, la Central Water Authority met en place un nouveau plan de distribution à partir de ce samedi. L'alimentation alternera entre Vaqua et Curepipe avec 5 heures de distribution tous les deux jours. Vaqua, Saint-Pierre et Phoenix seront alimentés de 3h à 8h du matin. Le lendemain, à la même heure, ce sera autour de Curepipe, Forestside et Floréal. L'objectif, assurer une distribution plus équitable de l'eau dans les régions desservies par le réservoir de Marovaqua. Avec la crise de l'eau, les plaintes se multiplient. La Central Water Authority reçoit jusqu'à 10 000 appels par jour. La hotline 170 est en première ligne. Mais les équipes parviennent-elles à répondre à cette demande croissante et à transformer les plaintes en interventions sur le terrain? Face à cette pression, la CWA annonce un renforcement de son centre d'appel. Le Conseil des ministres a avalisé une nouvelle mesure pour aider les ménages confrontés à la crise de l'eau. Les personnes qui ne disposent pas des équipements nécessaires pourront bénéficier gratuitement de 2 réservoirs d'eau et d'une pompe domestique. Pour en profiter, elles devront justifier leur éligibilité auprès de la Development Bank of Mauritius afin d'obtenir un coupon. Celui-ci leur permettra de récupérer les équipements auprès d'un fournisseur agréé. Cette mesure s'inscrit dans le cadre du Water Tank and Domestic Water Pump Grant Scheme. Elle vise à aider les ménages à stocker de l'eau dans un contexte de pénurie. Hier, le réservoir de Marovaqua, le plus grand de l'île, affichait un taux de remplissage de seulement 35,5%. Et actualité à l'étranger, un an après l'accord de cessez-le-feu conclu le 10 octobre 2025 sous l'égide du président américain Donald Trump, la situation humanitaire reste catastrophique à Gaza. L'accord censé mettre fin à 2 ans de guerre peine toujours à être respecté. Les forces israéliennes poursuivent leur bombardement et occupent une grande partie du territoire. L'acheminement de l'aide humanitaire, des équipements et des matériaux nécessaires à la reconstruction reste soumis à des restrictions alors que la population continue de faire face à des conditions de vie extrêmement difficiles. Et voilà, fin de ce point info. Madame, Monsieur, merci de l'avoir suivi. On se retrouve à 16h30 pour le grand journal de la rédaction radio.
1: Merci beaucoup, Chebniz, à tout à l'heure.
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15h05, je vous donne un communiqué du Central Electricity Board. Le CEB informe que la fourniture d'énergie électrique sera interrompue demain dimanche 11 octobre de 8h30 et ce jusqu'à 15h dans les régions suivantes. Petit Raffré, Mare Sèche, le restaurant Haïhua, Montmascal et Kessoula. Cette interruption est due à des travaux urgents sur le réseau électrique. L'alimentation sera rétablie sans préavis. Le CEB s'excuse auprès de ses abonnés affectés par cette coupure et sont priés de prendre les dispositions nécessaires.

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4: 15h07, bienvenue dans la deuxième partie de votre top 20. Toujours Nathan au micro qui vous accompagne jusqu'à 16h. Allez, nous sommes arrivés à présent au numéro 8. Mais avant, petit recap. Oui. Déjà, comment faire pour voter? Top 20 espace le code de la chanson. Pour Mighty Mobile, vous envoyez sur le 82 83. Pour MTL, 84 48. Et pour Chili, 83 84. Au numéro 20 cette semaine, Watch It Burn, signé Katy Perry. Le code pour voter, top 20 espace 52. One Republic qui revient avec le tout nouveau titre, classé directement au numéro 19 cette semaine, Pay That Toll. Et le code pour voter, top 20 espace 69. Jane Emeril avec le titre Femme, nouvelle entrée cette semaine, classée au numéro 8, et le code 70. Victony Slick au numéro 17 cette semaine, et le code pour voter, top 20 espace 64. Jabouzi avec le code 54 passe au numéro 16 cette semaine avec son titre Cowgirl. Au numéro 15, Des Fleurs, magnifique chanson de Tovlo et Stromae. Le code pour voter, top 20 espace 51. Beautiful Love, classé au numéro 14, Nathalie Imbruglia. Le code pour voter, top 20 espace 68. Le code 49 est attribué à DJ Goja en featuring Jason Derulo, Michiko, classé au numéro 13. In Your Eyes, Alesso et One Republic qui revient encore une fois cette fois-ci avec le code pour voter 56. Je veux, oui, c'est Flo de la Vega qui nous le dit avec le code 67 classé au numéro 11. Calypso Espoir, magnifique chanson aussi, classé au numéro 10 cette semaine et le code 65. Formidable duo Corneille et Vita avec le titre Ensemble, classé au numéro 9 et le code 63. Place maintenant au numéro 8 avec le tout nouveau titre de Black M, Bateau, et le code 55.
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1: Black M. Ce n'est pas de ma faute. Le titre Bateau. Classé cette semaine au numéro 8 et le code Top 20 Espace 55. Au numéro 7 cette semaine, Pyrazo, Loss of Frequencies et Mary Froze et le code pauvreté 66, suivi de Nico et Vince avec leur titre Let's Rewind, classé au numéro 6 et le code, n'oubliez pas, 62. Et au numéro 5, My Mess, magnifique chanson de Miles Smith, classé au numéro 5 cette semaine et le code pauvreté 43. On va écouter les trois titres. 15h13, n'oubliez pas d'aller 15h30, on va se rendre au Champ de Mars pour la 16e course.
2: Numéro 7.

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1: 15h27, nous sommes arrivés au numéro 2 dans notre classement. Et c'est Zub Rita Ora avec le titre If That's Not Love. Et le code pour voter, c'est le 42.
2: Numéro 2.

Place au numéro 2, Zabrita Hora et That's Not Love à 15h30. Avant de découvrir le numéro 1 de cette semaine, on va se rendre tout de suite au Champ de Mars pour la 16e course.

Et c'est parti pour la Bentley Princess Margaret Cup, épreuve de groupe 1 avec un très bon départ de New World qui va donc lancer cette épreuve. Donc on se bat pour le placing avec Air Raid qui reste en deuxième position alors que Cambrevia et Sollicité tentent de se porter à la hauteur de New World. Juste derrière, il y a

0: Mike Coman. Ensuite, on retrouve Zavion Underworld. Alors, en distance, eh bien, on retrouve Zil Maurice, alors que Meridius, une fois de plus, a beaucoup de mal pour suivre. On est dans la ligne opposée avec eh bien, New World, qui a toujours l'avantage. En deuxième position, on retrouve Air Raid avec Cambrai Vieja, qui est en troisième position, alors que At Mike Coman est quatrième. Zavion Underworld. Et ensuite, on retrouve Zil Maurice. Meridius, c'est fini pour lui, alors qu'on accroche la rue du gouvernement, toujours sous la pulsion de New World avec Air Raid, Cambrai Vieja, avec Air Raid Corrales qui a perdu ses étriers. At My Command et Underworld sont lancés à l'extérieur alors qu'on aborde la courbe pour entrer en ligne droite finale avec New World qui va tenter de repartir. Cambrai Vieja va faire son effort alors qu'à l'extérieur s'amène eh bien Underworld. Cambrai Vieja qui a mis le devant Underworld, At My Command qui n'a pas le passage côté corde. Il y a Zavion qui accélère, Zavion Zil Maurice également là, Zavion Zil Maurice, Cambrai Vieja eh bien arrivé extrêmement serré. Cambrai Vieja, Zil Maurice arrivé extrêmement serré à la photographie. Donc on va afficher photo dans cette épreuve semi-classique qui a remporté la Bentley Princess Margaret Cup. Eh bien, mesdames et messieurs, la photographie qui donne raison au numéro 4, Cambrai Vieja.
1: Cambrai Vieja, sacré cheval qui retient son titre. Zil Maurice était beaucoup trop loin, il a été pris dans notamment le dos d'Air Raid.
2: Le numéro 4 qui remporte cette 16e course.
1: C'était courageux. Zavion, très très belle performance.

0: 15h33, c'est l'heure de découvrir le numéro 1 de la semaine.
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0: Eh ben oui, c'est Grand Corps Malade et Style et tout avec le tout nouveau titre, Le Prochain Rêve. Avec 4 places de gagnées comparées à la semaine dernière. Le code pour voter top 20 espace 61.
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1: h 37, et ben oui, c'est fini pour votre top 20. Vous avez pu découvrir le nouveau gagnant de cette semaine, le prochain rêve, signé Grand Corps Malade et Style et tout. Comme chaque semaine, de nouvelles propositions vous sont faites. Donc l'un, c'est Christophe Maé, qui revient avec le titre « Il n'y a que de l'amour chez toi ». Ah ben oui. Et Clean Bandit et Chloé O'Malley Company. Christophe Maé, le code 71 et 72 pour Clean Bandit, Chloé et O'Malley avec le titre Company.

0: Spirit Mix.
1: Le top 20, c'est fini pour aujourd'hui. Par contre, je vous donne rendez-vous tout à l'heure à partir de 19h pour votre émission Il en musique, et ce jusqu'à 21h. D'ici là, prenez soin de vous. Bon week-end, bon samedi, à tout à l'heure.

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1: Excellent après-midi à vous tous, il est 16h.
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Voilà, c'est parti pour la Skoda Signature Cup, 990 mètres avec un bon départ de Captain Mike. Regardez à l'extérieur, eh bien, Secret Passage, That Will Be The Day, qui pour l'instant pris en épaisseur. Ensuite, on retrouve 21 May. Dans leur sillage, il y a Pennsylvania, il y a Captain Arrow, Captain Bombshell en dernière position, alors qu'on va déjà accrocher la rue du gouvernement. Il y a déjà un match entre ces deux chevaux, That Will Be The Day, qui a un léger avantage sur Secret Passage, qui est côté corde, alors que Captain Mike reste dans leur sillage. 21 May également dans le coup à l'arrière. Il y a Pennsylvania, Captain Arrow, et en dernière position, Captain Bombshell en plein ligne droite finale. Eh bien, le match est lancé entre Secret Passage et That Will Be The Day. Secret Passage qui repart de plus belle et qui donc repousse l'assaut de Vats.

0: arrive des Secret Passage qui va tenter de le faire de bout en bout. Secret Passage qui s'impose devant Captain Mike. Mais attention, attention, il y aura peut-être un petit ding-dong car il a versé à l'intérieur Secret Passage.
1: Et il faut noter derrière la bonne course de Captain Bombshell. Qui ne démérite pas non
0: alors
1: plus.
0: Alors il est quand même conseillé au public de ne pas déchirer leur billet, d'attendre bien sûr le résultat officiel, même s'il le fait bien. Captain Mike vient prendre la deuxième place. C'est un peu plus compliqué pour What's Will Be Venez. Regardez le match qui est lancé ici entre Secret Passage, qui confirme qu'il est un très très bon cheval, mesdames et messieurs. Et regardez Mansour qui prend son temps avant vraiment de lui mettre la pression. Bon, il verse un petit peu, il n'y a pas grand chose.
1: Je ne pense pas qu'il y ait quelque chose ici. Secret Passage, Captain Mike. Et vous voyez, Captain Bombshell, ce garçon, Pumelelo Njoka, je pense qu'il a de bonnes mains et il n'a pas démérité ce Daring Dash. Et ce Captain Bombshell...

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2: RM1, il est 16h30. Le grand journal présenté aujourd'hui par Shabniz Ouzir Wailali. Et on commence bien sûr avec les titres. Bon après-midi, Shabniz.
3: Bon après-midi, Alberto. Bon après-midi à tous. À Caen-le-Vieux, une femme blessée au visage par un tir. Un sergent de police poursuivi pour mise en danger d'une vie. L'affaire survient dans un climat de tension lié au manque d'eau. Paul Béranger dénonce les injustices liées à la crise de l'eau. Il réclame des solutions concrètes et une étude sur Marovakwa. La National Crime Agency et le dossier Chagos également abordés. Maurice et l'Arabie Saoudite renforcent leur coopération énergétique. Ritesh Ramphal représentera Maurice à Riyad pour la signature d'un accord. Patrick Assiarbaden renonce au déplacement en raison de la crise de l'eau. Et à l'étranger, la Turquie interdit les réseaux sociaux aux moins de 15 ans. Les plateformes devront vérifier l'âge des utilisateurs dès le 1er novembre. Une mesure pour protéger les jeunes du harcèlement et de la dépendance aux écrans. Une mère de famille de 27 ans, Elodie Thomas, a été blessée par balle hier soir à Caen-le-Vieux. Elle se trouvait dans une fourgonnette qui l'a ramenée chez elle après le travail, lorsqu'un coup de feu aurait été tiré par un policier. Le sergent Gautam Singh Tokur a comparu devant la Weekend Court cet après-midi. Une accusation provisoire de possession d'armes à feu avec intention de mettre une vie en danger a été retenue contre

0: contre lui. Il a été reconduit en détention. Les circonstances exactes de cette affaire restent à déterminer. Le policier aurait utilisé son arme de service vers 22 heures, blessant la jeune femme au visage. Quand le vieux connaît détention depuis mercredi dernier, avec des routes obstruées et des incendies provoqués par des individus. Nous écoutons Sourel Lydia Lam, responsable de communication de la police.
1: Dans la soirée d'hier, la police qui suit la place en Caen-le-Vieux pour répondre à une requête concernant une obstruction de la route. Il y a un véhicule, une van plus précisément, qui finit d'arriver à la hauteur des policiers et que

0: vers 22h, blessant la jeune femme au visage. Quand le vieux connaît des tensions depuis mercredi dernier, avec des routes obstruées et des incendies provoqués par des individus, nous écoutons Souhel Lydia Lam, responsable de communication de la police.
1: Dans la soirée d'hier, la police qui suit la place en Caen-le-Vieux pour répondre à une requête concernant une obstruction de la route. Il y a un véhicule, une van plus précisément, qui finit d'arriver à la hauteur des policiers et que

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1: J'espère que ça va chez vous, il est 17h à Maurice. Merci d'écouter Chill & Notes, Alberto au micro, j'espère que ça va. Superbe temps aujourd'hui, si vous êtes sur les plages de Lille, profitez-y les amis. On sera ensemble jusqu'à 19h. À venir, il y aura des remixes, des versions inédites. Jazz, entre autres. Merci d'être à l'écoute.

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2: Si vous avez le jazz Gypsy, là, c'est un petit morceau que je vous propose.

j'oublierai Marie-Pierre Pierrot. Et à ne surtout pas oublier, à partir de 21h, votre émission, c'était des mixtapes. À venir, un petit remake d'Angela, souvenez-vous de cette chanson de Cyan Supercrew. Et aussi une petite version d'Esperanza Spalding, une chanson de Stevie Wonder. J'espère que ça va toujours. Un petit bonjour, bonsoir, si vous nous écoutez tout autour de la planète, via Internet et sur les apps. Ça se passe comme ça tous les samedis à partir de 16h à 19h. Et un petit bonsoir à Pierrot, Ariane qui vous écoute du côté de Moka, du côté de Bobassa, Shirley.

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Petite version de High and Dry, Bolero, aujourd'hui. On va garder le même rythme, pas plutôt la même cadence, latino. Petit Salsa Love pour vous.

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1: Merci d'écouter RM1, il est 18h. Encore une fois, le grand journal présenté par Chabniz Ouzir-Wahidali. On commence avec les titres. Bonsoir, Chabniz.
2: Bonsoir Alberto, bonsoir à tous. À Caen-le-Vieux, une femme blessée au visage par un tir. Un sergent de police poursuivi pour mise en danger d'une vie. L'affaire survient dans un climat de tension lié au manque d'eau. Paul Béranger dénonce les injustices liées à la crise de l'eau. Il réclame des solutions concrètes et une étude sur Marovacois, la National Crime Agency et le dossier Chagos également abordés. Maurice et l'Arabie Saoudite renforcent leur coopération énergétique. Ritesh Ramphal représentera Maurice à Riyad pour la signature d'un accord. Patrick Assiervaden renonce au déplacement en raison de la crise de l'eau. Et à l'étranger, la Turquie interdit les réseaux sociaux aux moins de 15 ans. Les plateformes devront vérifier l'âge des utilisateurs dès le 1er novembre, une mesure pour protéger les jeunes du harcèlement et de la dépendance aux écrans. Une mère de famille de 27 ans, Elodie Thomas, a été blessée par balle hier soir à Caen-le-Vieux. Elle se trouvait dans une fourgonnette qui l'a ramenée chez elle après le travail, lorsqu'un coup de feu aurait été tiré par un policier. Le sergent Gautam Singh Thakur a comparu devant la Weekend Court cet après-midi. Une accusation provisoire de possession d'armes à feu avec intention de mettre une vie en danger a été retenue contre lui. Il a été reconduit en détention. Les circonstances exactes de cette affaire restent à déterminer. Le policier aurait utilisé son arme de service vers 22h, blessant la jeune femme au visage. Quand le vieux connaît des tensions

0: depuis mercredi dernier avec des routes obstruées et des incendies provoqués par des individus. Nous écoutons Souhel Lydia Lam, responsable de communication de la police.
1: Dans la soirée d'hier, la police qui sur place en Caen-le-Vieux pour répondre à une requête concernant une obstruction de la route. Finena, un véhicule, un van plus précisément, qui finit arriver à la hauteur des policiers et que finena, un échange qui finit arriver entre le policier en question et que le chauffeur du véhicule. Selon les informations qui nous à disposition à présent, finena ensuite un coup de feu tiré par le policier vers le véhicule qui peut démarrer. Lors de ce coup de feu-là, une madame finit touchée. À la suite de cet incident-là, le policier en question finit arrêté et qu'il finit placé en cellule. Le policier peut comparaître devant le Bail and Remand Court aujourd'hui pour une charge de possession of firearm with intent to endanger life. Néanmoins, au niveau de la police, nous trouvons à ce stade qu'il n'appartient à aucun besoin nécessaire pour faire usage d'une arme à feu. L'utilisation de l'arme à feu par la police est bien encadrée par le principe de escalade de force.
0: Et l'époux de la victime, Jonathan Thomas, s'est également exprimé sur les réseaux sociaux. Nous l'écoutons.
2: Minuit, je suis venu avant mon madame, je viens de taper la porte, je me suis dit que madame est en train de se faire à l'hôpital. Comme je l'ai dit, quand il est arrivé, je me suis dit que mon madame est blessée. Comme on est à l'hôpital, c'est l'état critique. Là, il est dans ICU. La police, personne ne peut dire non, hélas. Je me crie, moi, je suis pour causer, mais c'est moi là, je me souhaite non. Nous, nous avons des gens qui ont travaillé avec l'amour. Il n'est pas facile. Je viens de station quand on est vieux, il y a SSU, il y a SMF, tout une barricade là. Les stations sont fermées là.
0: Après le drame survenu à Caen-le-Vieux, le gouvernement promet que toute la lumière sera faite sur les circonstances du tir qui a grièvement blessé Elodie Thomas. Le Premier ministre, le docteur Navin Ramgoolam, suit l'affaire de près, tandis que la Deputy Prime Minister, Ariane Navar-Marie, lance un appel aux témoins. Ils ne doivent pas avoir peur de parler. Des médecins étrangers sont également attendus pour examiner la jeune femme, toujours aux soins intensifs. Nous écoutons Ariane Navar-Marie.
3: Depuis ce matin, mon contact avec le ministre Nagalingom, qui est aussi député de la circonscription. Au moment qui m'a dit quelque chose avec lui, il était déjà en route, il était à l'hôpital et me comprend que le ministre de la Santé, Anil Bechu, était déjà sur place. Nous en contact constant avec le premier ministre qui peut suivre l'affaire de près. Et le gouvernement, dans son ensemble, peut suivre ces affaires-là de très, très près. Nous besoin sur la population qui, pas prenant aucun cover-up, et nous invite tout du monde qui ont envie de témoigner, vigne de l'avant, pas besoin d'impire. Gouvernement fin faire le nécessaire pour qu'il y ait un médecin étranger venir au plus vite pour guette madame là. Nous exprimons notre solidarité à toute la famille et moi assure eux que le gouvernement pour faire tout ce qui besoin, pour faire toute la lumière là et que madame là pour gagner tout soin qui besoin.
0: Le Front militant progressiste a rencontré la presse ce matin. La situation de l'eau était au cœur des échanges. Paul Béranger a évoqué un sentiment de discrimination et d'injustice dans le pays. Il a notamment commenté l'ouverture des forages, les pertes d'eau en mer et le projet de barrage de Rivière des Anguilles, toujours en attente de concrétisation. Il plaide pour des solutions concrètes et une étude scientifique sur Marovacois afin de garantir un approvisionnement régulier en eau. La National Crime Agency et le dossier Chagos ont également été abordés. Nous écoutons le leader du FMP, Paul Béranger.
4: Livrer qui c'est WA, c'est une catastrophe. Et c'est le public qui paye pour ça. Mais il n'est pas capable, le ministre responsable. De temps en temps, il dit, bout dans le Parlement, il faut une paysan CWA, parfois sans nommer. Et l'eau là, non seulement, dit, on peut souffrir de mauvaise qualité, mais un sentiment d'injustice, de frustration extraordinaire, qui dans le pays en général, mais là, dans le cas d'Islo, personne n'est plus fait confiance au gouvernement. Là, on a déjà dit ça. Dit, on est convaincu qu'il n'y a pas d'injustice, qu'il n'y a pas de discrimination, qu'il n'y a pas de faveur qui fait à certaines dit, dans certaines régions, man favorisé. Hier, dans le Conseil des ministres, dit c'est une neuf et une perdue. Mais si ça ban beau, l'existait, exploitable, plus que 90% dit l'eau la pliale dans la mer, dans une petite île comme nous.
0: Maurice et l'Arabie Saoudite s'apprêtent à renforcer leur coopération dans le secteur de l'énergie. Le ministre des Affaires étrangères, Ritesh Ramphal, se rend ce soir à Riyad pour représenter le pays lors de la signature d'un protocole d'accord. Son collègue de l'énergie, Patrick Asserbaden, a décliné l'invitation en raison de la situation d'urgence liée à l'approvisionnement en eau à Maurice.

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1: Maurice et l'Arabie Saoudite renforcent leur coopération énergétique. Le ministre des Affaires étrangères Ritesh Ramphal s'envole ce soir pour Riyad, en Arabie Saoudite, afin de représenter Maurice lors de la signature d'un protocole d'accord intergouvernemental visant à renforcer la coopération bilatérale dans le secteur de l'énergie. Cet accord prévoit notamment des échanges d'informations, d'expertise et de bonnes pratiques entre les deux pays, ainsi que le développement de partenariats stratégiques. De son côté, le ministre de l'Énergie, Patrick Asiavaden, a annoncé avoir été invité en Arabie Saoudite, tout frais payé, pour participer à cette signature. Il a toutefois indiqué qu'il ne ferait pas le déplacement en raison de la situation d'urgence que connaît actuellement Maurice concernant l'approvisionnement en eau. De ce fait, il a proposé le nom de son collègue Ritesh Ramphal.
0: Deux collèges mauriciens ont représenté le pays à la finale mondiale de l'Aramco Stem Racing du 3 au 8 octobre à Singapour. Cette compétition invite les jeunes à concevoir et construire des mini-voitures de Formule 1 en mettant en pratique leurs connaissances scientifiques et technologiques. L'équipe CSI Velocity du Collège du Saint-Esprit a remporté le Best Newcomer Award, tandis que l'équipe féminine Racing Vote du Sukhdeo Bisundoyal State College a obtenu plusieurs nominations, notamment dans la catégorie FIA Women in Motorsport Award. François Marc, responsable du programme STEM Racing Mauritius, revient sur cette première participation mauricienne à une compétition internationale de cette envergure. Nous l'écoutons au micro de Rajmila Sitamoni.
2: Pour nous, c'est extraordinaire, non seulement pour en tant qu'organisateur, mais pour le pays. Et aussi, il faut pas oublier que les filles ont été nominées dans plusieurs catégories, trois catégories. Et aussi, à un certain moment, les filles étaient parmi les top 20 dans le reaction time. Pour nous, c'est énorme quand on a une première participation pour l'Afrique. Donc là, on est en train de travailler pour rendre ce programme beaucoup plus accessible national et pour qu'on se prépare pour 2027.
0: 6 ans après, le chanteur indien Udit Narayan fera son retour à Maurice. Il sera cette fois accompagné de son fils, également chanteur, Aditya Narayan, pour un concert annoncé le 24 octobre prochain. Plus de détails avec Rajmila Sitamoni.
3: Les deux artistes accompagnés de leur groupe musical se produiront au Bollywood Waterfront dans le cadre des célébrations nationales de Diwali. Des artistes locaux seront également à l'affiche de cet événement organisé par le ministère des Arts et de la Culture en collaboration avec plusieurs partenaires. Udit Narayan, lauréat de 4 National Film Awards et de 5 Filmfare Awards, est connu pour ses nombreux succès dont Papa Kehte Hain, Pehlan Shah et Mehendi Lagakirakna. Le ministre des Arts et de la Culture sur Mahen Gondia tiendra une conférence de presse ce mercredi 14 octobre pour présenter les détails de cette célébration.
0: Actualité à l'étranger, la Turquie interdit les réseaux sociaux aux jeunes de moins de 15 ans. La mesure annoncée officiellement ce samedi entrera en vigueur le 1er novembre. Les plateformes devront notamment vérifier l'âge des utilisateurs et empêcher les moins de 15 ans d'ouvrir un compte. Cette décision vise à protéger les jeunes des risques liés aux réseaux sociaux, notamment le harcèlement et la dépendance aux écrans.

0: Voilà, nouvelle qui nous amène vers la fin de ce grand journal. Madame, monsieur, merci de l'avoir suivi. Merci à Nitoucha et Kavish à la technique. Merci également à la rédaction radio pour la réalisation de ce journal. Chers auditeurs, on se retrouve à 19h.
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2: Merci Chadnise, effectivement on vous retrouve à 19h pour le dernier point info. 18h12 sur M1 et RM1, je vous donne lecture des avis d'obsèques. On nous prie d'annoncer le décès de Madame Ruth Carline Herbu. Décès de Madame Ruth Carline Herbu, née Georges, aussi connue sous le nom de Carline. Décès survenu à l'âge de 74 ans, le convoi quittera la chapelle ardente d'Eliensons à la

Port Royal à Beaubassin, demain dimanche à 10h, pour se rendre en église adventiste à Forestside, et de là, au cimetière de Notre-Dame-des-Anges, à Petit-Bel-Air. Le décès de Monsieur Jean Israël. Décès de Monsieur Jean Israël, aussi connu sous le nom de Jean, décès survenu à l'âge de 60 ans. Le convoi quittera son domicile au numéro 48 à Capitaine Elite Street à Paille, demain dimanche à 10h pour se rendre au cimetière de Paille. Le décès de Monsieur Albert James Sinivasagum, décès de Monsieur Albert James Sinivasagum, aussi connu sous le nom de James, décès survenu à l'âge de 72 ans. Le convoi mortuaire quittera la chapelle ardente à Adélie Hensons à la Route Royale à Beaubassin, demain, dimanche, à 10h45, pour se rendre en église de Sainte-Anne, à Rosil et de là, à l'incinérateur de chez Belle. Le décès de Madame Marie-Gertrude Doris Mardet. Décès de Madame Marie-Gertrude Doris Mardet, née chrétien, aussi connue sous le nom de Doris. Décès survenu à l'âge de 63 ans. Le convoi sortira de chez son époux, Monsieur Jacques-Désiré Laval Mardet, à Morcellement, Ruisseau d'Hélice, à Villenoire, Maillebourg, demain dimanche à 11h pour se rendre en église de Notre-Dame-des-Anges à Maillebourg et de là au cimetière de Petit-Bel-Air. Décès de Madame Marie-Julia Vigoureux. Décès de Madame Marie-Julia Vigoureux, aussi connue sous le nom de Ouna. Décès survenu à l'âge de 81 ans. Le convoi mortuaire sortira de chez son fils, Monsieur Augustin-Louis-Pierre Vigoureux, à Vigoureux Road, à Bois d'Oiseau, demain dimanche à 14h30, pour se rendre dans la chapelle de Bois d'Oiseau et de là au cimetière de Saint-Julien-Village. Décès du docteur Maxime Ning-Hing Chung. Décès du docteur Maxime Ning-Hing Chung, aussi connu sous le nom de Max. Il était âgé de 91 ans. Le convoi mortuaire quittera la chapelle ardente à Adélie Hensons à la Route Royale à Beaubassin ce mardi 13 octobre à 13h pour se rendre en église de Notre-Dame de Lourdes à Rosil et de là à l'incinérateur de Camp-le-Vieux. Famille endeuillée, l'MBC présente ses plus vives sympathies. Les nouvelles du temps d'après les stations météorologiques de Vacois, communiquées pour Maurice, émis à 16h30. La situation générale, un courant d'air léger circule sur notre région. Des nuages venant du secteur est influenceront le temps local à cette nuit. Prévision pour les prochaines 24 heures, le temps sera essentiellement beau pendant la soirée. Des périodes nuageuses sont attendues durant la nuit et demain matin avec des averses principalement prévues à l'est, au sud et sur le plateau central. Ces averses pourraient être temporairement d'intensité modérée avec des risques d'orages. La température minimale sera entre 16 et 18 degrés Celsius sur les hauteurs de l'île et sera entre 20 et 22 degrés Celsius sur les côtes. Le ciel sera parfois nuageux dans l'après-midi avec des averses localisées. Côté température, la maximale s'affiche entre 23 et 25 degrés Celsius, alors que sur le plateau central, elle sera entre 27 et 30 degrés Celsius. Sur les côtes, entre 27 et 30 degrés Celsius. Sur le plateau central, entre 23 et 25 degrés Celsius. Vent léger et variable, soufflant de l'est-sud-est environ 15 km par heure au cours de la journée de demain. La mer Meurice sera agitée au-delà de récif avec des vagues de l'ordre de 2 mètres. En cas d'orage, le public est conseillé de rester à l'abri, d'éviter les plaines, d'éviter les sorties en mer et de ne pas s'abriter sous les arbres. L'heure des marées, marée haute prévue demain à 0h51 et à 12h52, marée basse prévue ce soir à 19h02 et demain matin à 6h53. Le soleil s'est couché à 18h10, lever du jour demain prévu à 5h43. La pression atmosphérique à 16h était de 1018 hectopascales.

Les nouvelles du temps pour Rodrigue, le communiqué émis par Météo Maurice à 16h30. La situation générale à Rodrigue, des nuages venant du secteur est influenceront le temps local durant la nuit. Prévision pour les prochaines 24 heures à Rodrigue. Le temps sera mi-couvert à parfois nuageux durant la nuit et demain matin avec quelques averses. La température minimale sera entre 19 et 22 degrés Celsius. Il fera essentiellement beau dans l'après-midi de demain. La température maximale sera entre 25 et 28 degrés Celsius. Le vent soufflera à Rodrigue du secteur est de 20 à 30 km par heure avec des rafales pouvant atteindre les 60 km par heure. À Rodrigue, la mer sera agité au-delà des récifs avec des vagues de l'ordre de 2,50 m, les sorties en haute mer sont déconseillées. Côté pluviométrie à Rodrigue, durant les dernières 24 heures, à Pointe-Canon, 0,0 mm à Plaine Corail, 5,2 mm de pluie. Patate-Théophile, 0,0 mm. Marée haute à Rodrigue, prévue demain à 0h43 et à midi 55. Marée basse, prévue à 18h40 et demain à 6h46. Le soleil s'est couché à Rodrigue depuis 17h47. Levée du jour prévu demain à 5h20. Le communiqué de la météo pour Agaliga, la situation générale des nuages plutôt actifs évolue dans les parages de l'île. Les prévisions pour les prochaines 24 heures, nuageux cette nuit et demain matin avec des averses à Agaliga. Ces averses pourraient être temporairement modérées avec des risques d'orage. Côté température, la minimale sera d'environ 24 degrés Celsius. Le temps va s'améliorer graduellement dans l'après-midi de demain. La température maximale sera d'environ 31 degrés Celsius. À Agaliga, le vent soufflera du sud-est de 20 à 30 km par heure avec des rafales sous les averses. Mer forte avec des récifs de l'ordre de 2,50 m. Mer forte avec des vagues de l'ordre de 2,50 m. Les sorties en mer à Agaliga sont déconseillées. En cas d'orage, il est conseillé de rester à l'abri, d'éviter les plaines, de ne pas faire des sorties en mer et de ne pas s'abriter sous les arbres. Côté pluviométrie à Agaliga durant les dernières 24 heures, 0,0 mm de pluie lors des marées. Marée haute à Agaliga prévue demain à 4h15 du matin et l'après-midi à 16h24. Marée basse prévue ce soir à 21h48. Et demain matin à 10h35. Le soleil s'est couché à Agaliga depuis 18h09. Levée du jour prévu demain matin à 5h52. Bulletin météo pour Ban Pessa Maurice et Bulletin qui finit résordi à 16h30. L'étang l'eau la mer pour prochaine 24 heures. À soir et demain grand matin. Pour une appli surtout dans secteur l'Est et Sides Maurice. Ça bande l'appli là pour assez gros par moment avec risque l'orage. Dans l'après-midi de demain, pour une appli dans secteur l'Est, divan pour léser variable et les poussouffler depuis l'Est Sides environ 15 km par heure demain pendant la journée. Lagon et en débrisant la mer praticable et une bande vague des lots des démettants. En débrisant. Toutefois, les conseillers ferme une sortie dans la mer. 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Toutefois, l'idée conseillée fait man sortie dans la mer si jamais et na l'orage. La marée pour haute à Maurice à minuit 51 et demain à midi 52. La marée pour bas, jeudi soir à 19h02. Et demain grand matin à 6h53. C'était les nouvelles du temps d'après la station météorologique de Vacua Météo Maurice.

0: Je vous donne lecture de ce communiqué du CEB. Le CEB informe les abonnés de Petit Raffray, Marcel Chat, Hai Hua Restaurant, Mont Mescal et Casola que la fourniture d'énergie électrique sera interrompue demain, dimanche 11 octobre, entre 8h30 et ce jusqu'à 15h. Cette interruption est due aux travaux urgents effectués sur le réseau électrique. L'alimentation sera rétablie sans préavis à l'achèvement de ces travaux. Le CEB s'excuse auprès de sa clientèle affectée par ces différentes coupures. 18h22 sur RM1 et AM1. Retrouvez Alberto pour la suite de son émission. Moi, je vous accompagne sur AM1 jusqu'à 19h.
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2: Merci Olivier, là c'est parti. Avec une petite Tony Bennett, Amy Winehouse.

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l'instant, Raphaël Gualas de Folia d'Amore. Et voici venir monsieur Charles Aznavour. Là, je vous emmène dans un petit piano bar. Bonne écoute.

embellir tout ça. Crayola, ça s'appelle. Crayola de Danny Ocean. On va rester un peu dans les parages. Petit voyage dans les années 90. Voici venir groupe mythique Malavoie.

petite reprise de cette chanson magnifique. Qui était chantée par Charles Trenet. Et là, c'est une petite reprise Gypsy pour vous. Allez, petit reggae. Je vous donne l'heure, 18h50. Vous êtes dans Chill Notes. Petit cadeau pour vous. Pour tous

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1: Bonsoir, fin arrive 19h.

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1: Merci beaucoup Chabniz, excellente soirée à vous.
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19h05, excellente soirée à vous tous. Bienvenue dans votre émission du samedi soir. Il en musique. Eh bien oui, c'est Nathan qui est des vôtres ce soir. Quel plaisir de vous retrouver encore une fois pour passer un très très bon moment. Eh bien, où que vous soyez, entre en famille, entre amis, ou peut-être cette envie de rester un petit peu tout seul, oui, pourquoi pas. La Bandimoun aussi, hein, tout seul. Eh bien, on pense à vous. Comme je le dis toujours, vous n'êtes jamais seul. Votre radio est là pour vous accompagner 24/7. Bienvenue sur RM1. Il en musique avec Nathan. On reçoit également vos messages, vos petits coucous, vos souhaits d'anniversaire. Ben oui, ce que vous voulez. Envoyez-nous tout ça sur le 52538484. Pour démarrer cette émission, je vous emmène ce soir. On va y aller tout en douceur, hein. Et après, on va monter crescendo. On vous emmène ce soir au Japon. Ah ben oui, saviez-vous que le Japon possède 14 000 îles ? Oui, oui, oui, oui, oui, c'est vrai. Eh bien, je vais vous proposer un titre qui nous vient du Japon. Ben vous, j'espère que vous allez apprécier. On y va tout en douceur. Allez, c'est parti. Île en musique, c'est maintenant.

Direction l'Atlantique à présent avec un titre pop latino de Danny Ocean. Le titre, c'est Crayola, voilà, sorti en juillet 2025. C'est une chanson romantique et colorée dans laquelle Danny Ocean raconte comment une femme transforme sa vie et ses émotions. Le chanteur utilise les couleurs pour exprimer son attirance, son bonheur et son désir de retrouver cette personne. Le titre fait référence au crayon de couleur, justement, Crayola, d'où le titre. Cette femme colore sa vie comme si elle peignait un tableau, mais derrière cette ambiance légère et séduisante se cache aussi le manque, la distance et la frustration de ne pas pouvoir se retrouver librement.

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1: Ça, c'est la voix de Tatiana, Constant, abandonnée dans le désert.

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1: Changement d'ambiance à présent avec Tyrus Riley. She's royal. Continuez à nous écrire, les amis, 5, 2, 5, 3, 8, 4, 8, 4. Excellente soirée et bon appétit.

Alors, un petit coucou à notre chère amie Margaret de Rosebel qui nous écoute en ce moment, qui souhaite un joyeux anniversaire à Elsa, qui fête son anniversaire aujourd'hui, également à Anne-Lise du côté de Grand Bel Air. Aussi, on salue notre cher ami Marco de Milan qui nous écoute ce soir. On salue aussi la diaspora qui nous écoute à travers le monde. Merci beaucoup d'être là. Et sans oublier notre cher ami Princely de Grand Gobe. Ça fait longtemps, Princely. En tous les cas, plaisir de vous lire ce samedi soir. Je souhaite un excellent week-end. Un coucou à ma maman Marlène et mon papa Yvon. Je souhaite également bon rétablissement à ma belle-sœur Brinda. Thank you, Nathan. C'est moi qui vous remercie. Excellente soirée. Allez, aussi un petit coucou à notre cher ami Andriano Casada qui nous écoute et toute sa famille. Et aussi, il y a un nouveau tisson qui fait que ça aussi, vous plaisez apprécier ça. C'est signé justement Andriano Casada. S'il nous écoute ce soir, nous connaît l'amitié. Écoute-nous tous les jours, tous les soirs. Nous faisons un petit coucou. On va écouter Mama Mouna Mouré. C'est le tout nouveau titre, je vous laisse apprécier.

Wanda Baton, Homo Tola. Allez, direction les Seychelles avec Jean-Marc Volzi, extrait de son album La Voix Zille. On l'écoute, Sundana.

0: Jean-Marc Valsy pour vous sur RM1, 19h53, Sundana. Allez, autour de Charlie Black, de mettre le feu sur votre radio ce soir avec Party Animal.
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1: Bonsoir à tous, il est 20h.
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Bienvenue à celles et ceux qui nous rejoignent à l'instant. C'est Ilan Music avec Nathan ce soir jusqu'à 21h. Grupo Moncada. El Pasito de la Bibi Jacqua. Il nous vient de Cuba. Bien dans cette ambiance, hein.

0: 7h29.
1: Ah bah oui, le temps passe super vite. Hein. En tous les cas, merci de vous brancher sur la meilleure fréquence de Lille. Là, on est là, on passe du bon temps ensemble. Et une pensée spéciale à Thomas Djiboun qui peut célébrer ce de l'anniversaire aujourd'hui. Là, on connaît à 8h30. Là, il a beaucoup fini organisé, puis passé à l'heure du dîner. Et bien, bon anniversaire à vous, bon appétit. Profitez de votre week-end, vous le méritez bien. Aussi, une pensée spéciale aux personnes qui bossent en ce samedi soir et qui nous écoutent. Car vous, il y a un petit message à nous qui cotisent cet été, qui peut faire comment on peut organiser la soirée. Malgré au boulot, vous pouvez nous envoyer vos messages. Prudence, prudence également sur nos routes ce soir. À tout bon chauffeur qui peut écouter nous. Passager aussi dans le transport. Le chemin, pas pressé. On est samedi soir, on en profite. Aussi, une pensée aux personnes alitées ce matin qui sont souffrantes, qui sont seules. Eh bien, nous, on est là pour vous accompagner, pour vous booster, pour vous motiver. En tous les cas, restez positifs. Allez, c'est parti. Je vous propose cette fois-ci un bon petit local. Le titre, c'est Leke Vane de Novan BTS en featuring Helix Dynasty. Je vous laisse apprécier tranquillement.
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0: 20h42, UB40 à l'instant, Higher Ground. Allez, on fait un petit coucou à notre cher ami Chalet qui est à l'écoute ce soir. Dalou, Chalet, qui n'a de carail comme ça, hein?
1: Un coup de soleil.
0: Bon entendeur, un big flow pour vous ce soir. Dans Ilan Musique, toujours avec Nathan jusqu'à 21h. Excellente soirée.

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0: Oui, Kelix Dynasty qui revient. Eh bien, c'est fini pour aujourd'hui. Je reviens demain, oui, de midi à 14h pour Folk and Blues. Excellente soirée. Bon week-end à vous. À demain.
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